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0: 4 heures.
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1: Bonjour à tous, l'essentiel de l'actualité. Les députés ont adopté à l'unanimité la proposition de loi dite intégrale contre les violences sexistes et sexuelles hier. Les élus LFI se sont abstenus, dénonçant notamment la suppression de mesures visant à protéger les femmes étrangères. Le texte doit désormais être examiné au Sénat. Le budget 2027 entre dans le vif du sujet à l'Assemblée nationale. La motion de rejet préalable déposée par le groupe socialiste a été repoussée hier par 236 voix contre 149 pour. Les députés entament désormais l'examen de la première partie du projet de loi de finances. Des soupçons de corruption autour des contrats de maintenance des centrales nucléaires françaises. Plusieurs entreprises ont été perquisitionnées hier. La justice enquête sur une possible entente entre plusieurs acteurs du secteur au détriment du groupe électrique. Le parquet national financier dirige les investigations. Et enfin, pour terminer en sport, en Ligue des Champions, soirée difficile pour les clubs français hier. Lille s'incline 3-0 à Londres face à Arsenal après avoir encaissé 3 buts en 7 minutes. De son côté, Lens a chuté à domicile face au Sporting Portugal 2-0. Et puis ce soir, le Paris Saint-Germain entre en scène face à Manchester City pour tenter de sauver l'honneur français.
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0: La tribune d'Éric Carner de Béville sur RMJ, juriste international et membre du cercle Montesquieu, il nous offre son regard acéré sur des sujets aussi divers que variés. Bonjour Eric, parlons aujourd'hui de l'éducation nationale et du rapport PISA publié dernièrement. La France est en mauvaise posture, que voulez-vous partager ?
1: Bonjour Philippe, et merci à vous ainsi qu'à toutes et tous, chères auditrices et auditeurs de RMJ, votre radio des meilleurs jours. Effectivement, j'aimerais vous parler aujourd'hui de l'éducation nationale et surtout de la triste et alarmante situation dans laquelle elle se trouve. Le rapport PISA 2025 a été publié le 8 septembre 2026 et la France fait figure de mauvais élève. On peut sans doute dire très mauvais élève. Je n'aime pas commencer mes tribunes sur une mauvaise note ou une mauvaise nouvelle, mais la situation de l'éducation nationale aujourd'hui est grave. J'avais déjà eu l'occasion de traiter ce sujet dans une tribune sur le rapport PISA 2018 et la situation était déjà à l'époque inquiétante. Elle est aujourd'hui effectivement alarmante. Savez-vous, Philippe, quel est le meilleur lycée français ? Où se trouve-t-il ? À Paris, Lille, Brest, Lyon, Bordeaux, Marseille ? Non, selon l'étude Averroès e-learning, le meilleur lycée français est celui de Hong Kong. C'est donc à plus de 10 000 km de Paris que se trouve le meilleur lycée français. Rien que cela doit nous faire réfléchir. Il fut un temps où l'école française apparaissait comme l'un des grands instruments de la méritocratie républicaine. Elle devait transmettre les savoirs, apprendre à lire, à écrire et à compter, à former l'esprit critique, à donner à chacun des moyens de construire son avenir et permettre aux enfants, quelle que soit leur origine sociale, de progresser par le travail. Aujourd'hui, le doute s'est installé. Parents, enseignants et élèves ont souvent le sentiment d'évoluer dans une institution qui se réforme sans cesse, sans parvenir à retrouver une direction durable. On a eu 8 ministres de l'Éducation nationale depuis l'élection d'Emmanuel Macron en 2017. Cela veut dire 8 ministres en moins de 10 ans. Et je ne parlerai pas de ces personnes qui vont recevoir à vie leur solde de ministre, mais je veux vous parler du système éducatif français qui est aujourd'hui en souffrance. Il y a aussi le débat entre enseignement public et privé qui est devenu révélateur de cette inquiétude. Il ne devrait pourtant pas être question d'opposer systématiquement deux écoles. L'enseignement privé sous contrat participe au service public d'éducation et accueille une part importante, 40% des élèves. Mais la progression du privé dans certains territoires et la stabilité plus grande de ses effectifs dans le second degré interrogent. À la rentrée 2025, les effectifs du second degré ont diminué plus dans le public que dans le privé sous contrat. Les chiffres ne suffisent pas à démontrer que les familles « fuient » entre guillemets l'école publique, car la démographie joue un rôle majeur, mais ils montrent que le choix du privé mérite d'être regardé sans passion idéologique. À cela s'ajoutent les grèves, qui ponctuent, et je dirais même qui gangrènent, trop souvent l'éducation nationale. Pour les parents, elles signifient trop souvent des journées de classe supprimées ou désorganisées. Pour les professeurs, elles traduisent un malaise qui serait imprudent de réduire à une simple contestation corporatiste. Et la question des rémunérations est tout aussi paradoxale. Les enseignants français ont longtemps souffert d'une rémunération jugée insuffisante, notamment en début de carrière, et des revalorisations ont été engagées depuis 2023. Mais une partie de cette politique passe par des primes et des indemnités. Primes d'attractivité, indemnités de suivi des élèves, missions supplémentaires du pacte enseignant et indemnités liées à certaines fonctions ou à l'éducation prioritaire. Même le téléphone portable est devenu un symbole des difficultés de l'école contemporaine. Après l'interdiction du smartphone au collège, le dispositif portable en pause a été renforcé et l'interdiction de l'utilisation du téléphone concerne également le lycée à la rentrée 2026-27. Il ne s'agit pas seulement d'empêcher une distraction. Il faut apprendre aux jeunes à vivre avec un outil qui peut être formidable, mais qui peut aussi perturber l'attention, les relations sociales et les apprentissages. La question des réseaux sociaux chez les moins de 15 ans participe au même débat. Les résultats du rapport PISA 2025 viennent de fournir une nouvelle alerte. La France n'est pas un pays sans école, ni un pays sans enseignants compétents. Elle demeure proche de la moyenne de l'OCDE. Mais ces résultats de 2025 comptent parmi les plus faibles jamais enregistrés dans notre pays. Le problème n'est donc pas l'absence de talent, c'est la difficulté à faire réussir suffisamment les élèves. Et je vous propose de voir ensemble les trois points suivants. Primo, l'avertissement du rapport PISA 2025. Deuxio, le système français en souffrance. Et tertio, l'éducation nationale de demain.
0: Très bien Eric, le rapport PISA 2025 est un avertissement que la France ne peut ignorer. Mais que faut-il en conclure ?
1: Oui Philippe, le rapport PISA 2025 porte sur plus de 760 000 élèves de 15 ans dans 91 pays. En France, 6 500 élèves de presque 300 établissements ont participé à l'évaluation. Les résultats sont préoccupants. Sur un total de 1000, la France obtient un score moyen de 458 points en mathématiques, 456 en compréhension de l'écrit et 483 en sciences. Elle se situe ainsi autour de la moyenne de l'OCDE, mais son évolution historique est très mauvaise. Par rapport à 2015, la proportion d'élèves français sous le niveau 2 a augmenté de 12 points en mathématiques, de 11 points en compréhension de l'écrit et de 4 points en sciences. C'est une baisse très inquiétante. Le problème n'est pas seulement celui d'un classement. Il concerne la capacité d'une proportion croissante d'adolescents à maîtriser les connaissances fondamentales. En mathématiques, seuls 64% des élèves français atteignent au moins le niveau 2 sur les 6 niveaux du classement. En lecture, ils sont 67%. En sciences, la France atteint 74%. Et ces pourcentages se réfèrent au niveau 2, qui est en dessous de la moyenne. Autre faiblesse, la proportion de très bons élèves est insuffisante. En mathématiques, seuls 5% des jeunes français atteignent les niveaux 5 ou 6 contre 8% en moyenne dans l'OCDE. Or, une nation ne peut préparer son avenir uniquement en cherchant à réduire l'échec. Elle doit également permettre aux élèves les plus capables de développer pleinement leurs compétences. Certains systèmes éducatifs obtiennent des résultats nettement supérieurs. Singapour et les territoires chinois de Pékin et de Shanghai figurent au sommet avec l'Estonie, le Japon et le Royaume-Uni. Ces résultats ne signifient évidemment pas que la France devrait copier mécaniquement Singapour, le Japon ou l'Estonie. Les cultures scolaires, les structures sociales et les traditions éducatives diffèrent profondément. Mais ils démontrent qu'une baisse générale n'interdit pas au pays de faire des choix permettant de mieux résister au recul.
0: Merci Eric. On peut donc parler d'un système français en souffrance. Que dire de plus ?
1: Oui Philippe, on ne peut pas parler de l'école sans parler de ceux qui la font vivre. Le professeur reste le personnage central de la classe. Pourtant, son autorité s'est fragilisée. Cette fragilisation n'est pas uniquement salariale. Elle concerne aussi la considération sociale, l'autonomie pédagogique, la relation avec certaines familles, la multiplication des tâches administratives et la difficulté à maintenir un climat serein dans certains établissements. Un professeur doit pouvoir vivre correctement de son traitement sans avoir le sentiment de devoir multiplier les missions pour améliorer ses revenus. Il doit surtout savoir que la société lui fait confiance. Restaurer l'autorité ne signifie pas donner tous les pouvoirs au professeur. Cela signifie lui permettre d'exercer son métier dans un cadre clair avec des règles connues, appliquées et comprises par les élèves comme par les parents. La France souffre également d'une contradiction permanente entre ambition égalitaire et réalité des inégalités. L'école veut donner les mêmes chances à tous, mais le milieu social continue de peser fortement sur le résultat. Le rapport PISA 2025 confirme l'importance de cette question. L'enjeu n'est donc pas de choisir entre exigence et égalité, il est de comprendre que l'exigence est précisément l'un des moyens de l'égalité. Abaisser le niveau attendu ne donne pas davantage de chance aux élèves défavorisés. Leur permettre d'atteindre un haut niveau de maîtrise des savoirs, en revanche, peut changer leur destin.
0: D'accord Eric, que dire alors de l'éducation nationale de demain ?
1: En effet Philippe, l'école de demain devra commencer par reconstruire une relation de confiance. Le professeur doit être respecté, mais l'élève doit également être respecté. Cette évidence peut sembler banale, mais elle ne l'est pas toujours dans une classe. L'autorité véritable ne repose ni sur la peur, ni sur le laisser-faire. Elle repose sur des règles claires, une compétence reconnue et une relation humaine. Il faut réhabiliter la parole du professeur, mais aussi apprendre aux élèves à argumenter, questionner, écouter et accepter la contradiction. L'école doit également retrouver le goût de l'effort. Tout ne peut pas être immédiat, ludique ou numérique. Lire un livre, résoudre un problème, apprendre une règle de grammaire, mémoriser une date, comprendre une démonstration scientifique demande du temps et de la concentration. Le téléphone portable peut être un outil pédagogique dans certaines circonstances, mais il ne doit pas devenir le maître de l'attention. La généralisation des règles limitant son usage à l'école constitue à cet égard une occasion de rappeler que l'école doit rester un lieu où l'on apprend à maîtriser les outils et non à être maîtrisé par eux. L'intelligence artificielle aussi bouleverse déjà l'éducation. Elle peut aider un élève à comprendre une notion, proposer des exercices adaptés, traduire, reformuler ou expliquer différemment une difficulté ou encore accompagner certains apprentissages. Pour le professeur, elle peut également devenir un assistant précieux. Préparation d'exercices, différenciation pédagogique, recherche documentaire ou aide à la préparation des cours. Mais l'IA ne doit pas devenir une machine à faire les devoirs à la place des élèves. Un élève qui demande à une intelligence artificielle de rédiger son devoir sans comprendre ce qui est écrit n'apprend rien. En résumé, la situation de l'éducation nationale française est préoccupante sans être désespérée. Le débat public-privé traduit une interrogation des familles sur le cadre scolaire et la qualité de l'enseignement. Les grèves témoignent d'un malaise persistant chez les personnels et les salaires ont été revalorisés, mais la multiplication des primes ne suffit pas à

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1: À Bellac, samedi 17 octobre, le Théâtre du Cloître accueille une étape de la tournée Bâbord, une soirée consacrée aux musiques actuelles, à la découverte artistique et au circuit court culturel. Trois concerts et un marché culturel local. Bâbord, c'est avant tout une démarche collective pour penser autrement la production et la diffusion musicale. On en parle avec Thomas Desmaisons, vous êtes directeur du Théâtre du Cloître. Bonjour.
2: Bonjour.
1: Bâbord, c'est la musique en circuit court. Qu'est-ce que ça veut dire? Qu'est-ce que c'est que ce label?
2: C'est un label qui a été fondé il y a quelques années maintenant au niveau de la Nouvelle-Aquitaine, donc c'est unique en France. C'est une manière de retrouver avec leur petit tampon rose sur tous les CD, les disques, les musiques sur Internet que vous souhaitez écouter, une validation éthique, c'est-à-dire que vous savez que ce sont des groupes de la région ou ce sont des labels de la région ou ce sont des producteurs de la région qui souhaitent à tout prix que les artistes puissent vivre de leur art et vous rémunérer à leur juste valeur ces artistes. Voilà, c'est un label de qualité et de circuit court comme on peut trouver dans la consommation de nourriture, par exemple.
1: C'est un petit peu le label bio local de la musique, en fait.
2: Exactement, ouais, c'est vraiment c'est la pensée qui a permis de faire naître cette initiative.

0: cyclisme régional, autour d'un réseau aussi régional qui s'appelle le réseau des indépendants de la musique, le RIM. Voilà, c'est une approche un peu de fédérer les acteurs autour de valeurs communes.
1: La tournée Babor, c'est le 17 octobre au Théâtre du Cloître. En tout cas, c'est l'une des dates de cette tournée. Qu'est-ce qu'on va retrouver ce jour-là?
0: Ce jour-là, l'ouverture des portes au théâtre, c'est 17h, en fin d'après-midi. Puis voilà, dans le hall, vous allez arriver. À l'entrée, vous allez avoir une vitrine qui expose tout ce que le réseau lecture et la médiathèque de notre beau Limousin a vous proposé comme accès à la musique en prêt. Et puis ensuite, vous descendez nos escaliers, vous arrivez dans le hall du théâtre, et là, vous allez voir un certain nombre de stands et d'animations autour de ces ressources musicales qui sont les vôtres sur votre territoire. Vous allez trouver notamment des ressources de Limoges, des ressources de la SMAC de Corrèze, des Lendemains qui chantent. Vous allez avoir, je l'espère aussi, on attend en réponse une présence de l'École de musique de Bellac, et puis d'autres associations locales qui défendent cette culture locale. Et puis, on aura aussi, petit scoop pour MJ, un groupe de personnes qui sera réunis dans le hall. On va discuter de la place de la musique dans nos vies et quelle importance ça a et qu'est-ce qu'on veut défendre aujourd'hui musique qu'on veut voir au théâtre, qu'on veut voir sur notre territoire. Voilà, ce sera une réflexion tout à fait ouverte au public et gratuite. Et puis, à partir de 20h, 20h30, vont commencer les concerts dans la grande salle du théâtre. C'est des concerts assis. Le premier groupe qui va performer, c'est Malout. On connaît bien, donc là, on est vraiment dans le circuit très court, hein, c'est les Bellachon, un duo féminin de chansons françaises. Dans le deuxième groupe, on est en train de négocier, normalement, ça devait être un duo Cam et Léo, pareil, chansons françaises, mais peut-être pour certaines raisons d'agenda, peut-être c'est Leïla Huissou, qui est notre tête d'affiche de la soirée, qui pourrait passer en deuxième. Donc, tenez-vous au courant sur nos réseaux sociaux, on n'en est pas encore tout à fait sûr. Et puis donc Caméléo, comme je vous ai dit, donc on finit par les concerts, on finit avec le bar qui est ouvert, de quoi manger, il y aura un food truck avec l'atelier Popote. Venez passer une très belle fin d'après-midi et une très belle soirée pour participer et profiter de ces belles musiques.
1: Alors on parle de musique, on parle de tous les acteurs de la musique. Vous avez évoqué les médiathèques, l'école de musique. On part vraiment de A à Z quand on parle de la tournée Babor, c'est-à-dire la création, la diffusion et l'événementiel en quelque sorte.
0: Et même de la prévention. La fédération Hiéro, qui est donc le siège est à Limoges, mais qui agit très souvent à Bellac et dans nos lycées et nos collèges, développe depuis des années ce qu'ils appellent des concerts de prévention, c'est-à-dire ils organisent un concert, mais les collégiens, c'est souvent les collèges qui sont conviés à ces concerts, mais il y a aussi des lycéens et puis il y a aussi des séances tout publiques. Et vous pouvez venir voir, et il y a une mise en scène avec les spécialistes de la fédération qui vient exprimer aux adolescents particulièrement, mais ça peut aussi valoir pour nous, les risques auditifs des concerts, de la pratique musicale, de l'écoute musicale dans un casque. Et quand on va à un concert ou quand on va dans une fête musicale électronique par exemple, il faut penser à se protéger parce que pour des raisons physiques, en termes de santé, ça peut être dangereux. Donc la musique, c'est aussi ça, c'est aussi comment on peut aller sur Internet et écouter quelque chose qui vient de milliers de kilomètres, mais il faut aussi penser à soi. Et pour répondre à votre question, il y a aussi effectivement à défendre une approche publique de la musique, c'est-à-dire des labels ou des lieux ou des institutions qui ici aussi fournissent un accès aux ressources musicales, ils fournissent un accès au plaisir musical dans des prix ou dans des prêts gratuitement et qui sont là et qui peuvent vous permettre aussi de profiter de la musique tout en étant plus près de chez vous.
1: La tournée Babor, c'est une manière de mettre en lumière la richesse artistique du territoire en fait.
0: La richesse artistique et aussi la place de la musique dans nos vies et pas simplement dans un marché mondial. Effectivement, il faut acheter très cher des places de festivals à des centaines de kilomètres pour avoir un accès aux artistes. Il existe une scène musicale riche, il existe des associations, il existe des réseaux publics qui vous permettent d'avoir un lien direct avec la musique de qualité et avec les richesses musicales.
1: Est-ce que quelque part c'est un petit pas en arrière dans le sens où on essaie d'enlever cette étiquette de produit à la création artistique et de dire voilà, il y a tout un processus, tout un panel de personnes impliquées, de structures entre la création, la diffusion, la production et tous les à côté de que vous avez évoqué, médiathèque, école de musique et puis les labels, enfin tout ça
0: oui.
1: Ils vendent pas des produits, ils vendent de l'art.
0: Oui, ils vendent des artistes. Enfin, ils permettent à des artistes d'être au contact direct de vous et de partager leurs recherches, leurs créations. La musique, c'est particulier parce que contrairement au théâtre, la musique n'est pas forcément une vocation à développer, pas toujours en tout cas, un propos engagé. La musique, c'est avant tout pour les personnes, pour vous toutes et vous tous, mais un plaisir, quoi. On écoute de la musique et ça nous rappelle des choses ou ça nous évoque des choses, ça crée des émotions. La musique, c'est quelque chose de très intime. Et c'est vrai que le système industriel a fait, depuis maintenant la Deuxième Guerre mondiale, a développé de manière extrêmement exponentielle le marché musical au niveau mondial. Et on a tendance à se rendre compte que petit à petit, les personnes délaissent les lieux culturels de proximité, qu'ils soient publics ou privés, pour plutôt s'attacher à des énormes manifestations ou à des labels, à des gros labels, ce qu'on appelle des majors, c'est-à-dire des choses qui sont plutôt situées aux États-Unis ou en Corée, etc. Alors qu'en fait, au niveau local, il y a tout un tissu d'initiatives qui vraiment défendent la création locale et qui sont dans une même exigence de plaisir. Et donc, notamment, des services publics comme le réseau de lecture, où vous pouvez trouver toute une discothèque, et puis l'école de musique qui permet la pratique de la musique et qui organise également des concerts. Et il y a aussi des groupes locaux comme Malout et il y en a beaucoup d'autres. Donc c'est vraiment cette idée-là, la création artistique, elle a une valeur locale, elle a une valeur démocratique locale et pas simplement industrielle mondiale.
1: Et cette musique locale a un label, le label Babor, en tournée donc au Théâtre du Cloître. Ça se passe samedi 17 octobre à partir de 17h. Informations et réservations sur théâtreducloître.fr ou 05 55 60 87 61. Merci Thomas Desmaisons.
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0: serait peut-être même né.
1: Oui, mais on s'en fout.
0: Si Limoges était une ville tant soit peu intéressante, on fabriquerait certainement notre propre bière.
1: Ah mais ça, ce serait bien par contre.
0: Si Limoges était une ville tant soit peu intéressante, on aurait une équipe de sport dont on serait fier.
1: Je crois qu'il y a une équipe de Quidditch.

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1: Bonjour à tous, à la une de l'actualité, le budget 2027 entre dans le vif du sujet à l'Assemblée nationale. La motion de rejet préalable déposée par le groupe socialiste a été repoussée hier soir par 236 voix contre et 149 pour. Les députés entament désormais l'examen de la première partie du projet de loi de finances. Les députés ont adopté à l'unanimité la proposition de loi dite intégrale contre les violences sexistes et sexuelles. Les élus et les filles se sont abstenus, dénonçant notamment la suppression de mesures visant à protéger les femmes étrangères. Le texte doit être examiné au Sénat. Un policier mis en examen après qu'un lycéen a été éborgné à Tours. Les faits remontent à fin septembre. En marge de manifestations lycéennes, le fonctionnaire a été placé sous contrôle judiciaire. Autre actualité sociale, les manifestations ont rassemblé hier 480 000 personnes selon l'intersyndicale de la jeunesse, contre 160 000 selon la police. Et puis du football avec une soirée compliquée hier soir pour les clubs français en Ligue des Champions. Lille a été battue par Arsenal 3-0 à Londres. C'est leur deuxième défaite en deux match. Même déception pour les Lensois battus 2-0 par le Sporting Portugal à Bollard. Et ce soir, c'est au tour du PSG de tenter sa chance. Paris joue contre Manchester City en Angleterre à 21h.
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1: Bonjour à tous, l'horoscope de ce mercredi. On débute avec les béliers. Vous êtes dans une belle énergie, les béliers. Aujourd'hui, vous êtes guidés par votre optimisme. Les taureaux, vous avez le sens de la formule. Vos mots font mouche à chaque fois. Gémeaux, vous vous énervez facilement ce matin. Ne prenez pas les choses trop à cœur. Les cancers, vous êtes protecteurs avec vos proches. Ils se sentent rassurés en votre compagnie. Lion, l'amour vous pousse à dépasser vos limites. Vous sortez le grand jeu aujourd'hui. Vierge, vous êtes bien décidé à provoquer la chance. Vous ne reculerez devant rien. Les balances, vous ne pouvez pas tout faire tout seul. Les balances, n'hésitez pas à demander de l'aide. Scorpion, vous avez l'esprit encombré. Les scorpions, faites le vide autour de vous. Sagittaire, vous avez une pêche d'enfer. Les sagittaires, aucun événement ne viendra troubler votre bonne humeur. Capricorne, vous avez des facilités dans votre travail, notamment tout le monde vous fait confiance. Les Verseaux, ce sera votre journée, les Verseaux. Tout ce que vous toucherez se transformera en or. Vous serez tout simplement indispensable. Les poissons, pour terminer, vous n'aurez pas votre langue dans votre poche aujourd'hui. Vous ferez entendre vos revendications. Avec tout ça, belle journée, un très bon mercredi.

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2: Le réseau lecture du Haut Limousin En Marche organise la 12e édition de la quinzaine d'animations. Jusqu'au 31 octobre, retrouvez des expositions, rencontres, ateliers, lectures et spectacles. Un événement gratuit ouvert à tous. Plus d'infos auprès des médiathèques et du territoire. Au Dora, ce samedi, c'est un concert qui vous attend à 20h à la Collégiale. Concert au profit de l'association Aïna Enfance et Avenir. Retrouvez les petits chanteurs de France avec la participation de l'ensemble vocal Melodica. Plus d'infos au 06 10 34 96 85. Ce samedi, à la Souterraine, le Club des Aînés organise un concours de belote. De nombreux lots sont à remporter. Inscription 10 euros. Ouverture des portes à 13h, salle des fêtes rue du Coq. À Château-Ponsac, l'association Les Amis des Chats organise un bric-à-brac ce samedi et ce dimanche. Rendez-vous de 14h à 18h à la salle des fêtes pour faire de bonnes affaires avec des stands de vêtements, livres, vaisselle et linge. L'entrée est gratuite. Rencon vous invite à sa traditionnelle fête du cidre et de la châtaigne ce dimanche 18 octobre. On se retrouve à partir de 10h, Square de la Lanterne, avec un grand vide-grenier, des exposants locaux et diverses animations. Sur place, restauration possible. Le syndicat d'initiative de Montreuil-Sénart organise sa balade de la châtaigne ce dimanche. Un circuit de 8 km au départ de la salle polyvalente à 10h. Participation 3 euros avec apéritif offert. Possibilité de déjeuner pot-au-feu à 20 euros par adulte, demi-tarif pour les enfants. Inscription au 06 23 97 91 41. Loto ce dimanche à Saint-Pardoux, organisé par le club Les Bruyères. On vous attend à 13h pour l'ouverture des portes salle polyvalente. En jeu, de nombreux lots à remporter. Réservation possible au 06 31 63 76 20. À Mézières-sur-Issoire, ce dimanche, c'est un vide-grenier qui vous attend. Proposé par les Amis de Cels, c'est l'occasion de chiner parmi divers stands d'exposants la parade des majorettes d'Oradour-sur-Glane, avec sur place de quoi vous restaurer. Jeudi 22 octobre, c'est un concours de belote qui vous attend à Saint-Léger-Magnazé. Organisé par le club du 3e âge et des retraités, les inscriptions se font à 13h30, salle socio-éducative. L'entrée est à 10 euros avec un lot à chaque participant et un verre offert. Sur place, buvette, crêpes et tombola. Réservé dès cette semaine pour la soirée entrecôte frites à Saint-Amand-Magnazé. Samedi 24 octobre, on se retrouve à 19h30 autour d'un menu à 22 euros, 12 euros pour les enfants. Inscription auprès de l'association des festivités du pays de Saint-Amand-Magnazé au 06 24 40 02 25.
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1: Bonjour à tous, une bonne fête au juste ce 14 octobre, journée mondiale de la normalisation. Généralement bavards, ils ont un besoin permanent de communiquer, de faire partager leurs connaissances. Les justes sont des intellectuels qui aiment lire, étudier, découvrir. Ils ont d'ailleurs beaucoup de facilité dans leurs études. La solitude leur pèse aussi, prennent-ils soin de s'entourer toujours d'amis. Ce sont de bons vivants et leur optimisme est contagieux. Voici les faits marquants de ce 14 octobre 1947. Le mur du son est franchi pour la première fois de l'histoire de l'aviation à la vitesse de 1630 km/h, atteinte par Charles Liéger, pilote aux commandes du chasseur de type X1 en Californie. 1966, Montréal inaugure son métro. 1976, marée noire en Bretagne avec le pétrolier Bolène au large d'Ouessant. 1993, suite aux inondations qui affectent la Camargue, le plan Orsec est déclenché. 1996, la chanteuse Madonna donne naissance à son premier enfant, Lourdes Maria. 2000, des pluies diluviennes en Suisse et en Italie provoquent la mort de 34 personnes. Pas mal de gens célèbres sont nés ce 14 octobre. L'actrice Alexandra Lamy à Alès dans le Gard. Gérard De Palma qui vient de Saint-Denis, La Réunion. Il est chanteur. Bruno Mazur, né à Lille, journaliste, présentateur télé. Le chanteur américain Usher. Et une bise à Tanya Young, animatrice télé. Le dicton du jour, beaucoup de pluie en octobre, beaucoup de vent en décembre. Passez une excellente journée à notre écoute. À demain.

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1: Bonjour à tous, à la une de l'actualité, le budget 2027 entre dans le vif du sujet à l'Assemblée nationale. La motion de rejet préalable déposée par le groupe socialiste a été repoussée hier soir par 236 voix contre et 149 pour. Les députés entament désormais l'examen de la première partie du projet de loi de finances. Les députés ont adopté à l'unanimité la proposition de loi dite intégrale contre les violences sexistes et sexuelles. Les élus et les filles se sont abstenus, dénonçant notamment la suppression de mesures visant à protéger les femmes étrangères. Le texte doit être examiné au Sénat. Un policier mis en examen après qu'un lycéen a été éborgné à Tours. Les faits remontent à fin septembre. En marge de manifestations lycéennes, le fonctionnaire a été placé sous contrôle judiciaire. Autre actualité sociale, les manifestations ont rassemblé hier 480 000 personnes selon l'intersyndicale de la jeunesse, contre 160 000 selon la police. Et puis du football avec une soirée compliquée hier soir pour les clubs français en Ligue des Champions. Lille a été battue par Arsenal 3-0 à Londres. C'est leur deuxième défaite en deux matchs. Même déception pour les Lensois battus 2-0 par le Sporting Portugal à Bollaert. Et ce soir, c'est au tour du PSG de tenter sa chance. Paris joue contre Manchester City en Angleterre à 21h.
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2: Bonjour.
3: Bonjour Christiane.
2: Bonjour Joël. Donc, prochaines animations de ce mois d'octobre.
3: Une nouvelle activité a vu le jour au tiers-lieu.
2: Oui, une activité régulière tous les vendredis, le Qigong de 10h à 11h15 à la salle Maurice Lajoux.
3: L'activité Café Racontage a lieu à peu près une fois par mois au tiers-lieu, le samedi de 14h30 à 16h30.
2: Et la participation est demandée de 2 euros. En octobre, ce sera le 10 octobre.
3: Très prochainement, un atelier jeu qui s'adresse à tous. Venez seul ou en famille.
2: Alors ce sera le mercredi 14 octobre au tiers-lieu de 18h à 20h. Participation toujours libre.
3: Des jeux sont à disposition pour jouer à 4, 5, 6, 7. Et vous pouvez également porter vos jeux pour les faire connaître.
2: Et surtout rester autant de temps qu'il vous plaira. Un autre atelier mensuel, le jeu de théâtre.
3: Le jeu de théâtre, le 17 octobre, de 14h30 à 16h30, qui se fera au Théâtre de Verdure à Magnac-Laval, si le temps le permet.
2: Participation libre, et le thème du 17 octobre sera contestation-négociation.
3: Ces séances sont bénéfiques pour améliorer l'improvisation, le réflexe verbal et combattre la timidité.
2: Alors n'hésitez pas à venir à ces séances seules ou en famille, c'est très agréable.
3: Un petit rappel de nos activités régulières.
2: Oui, le lundi et jeudi, nous avons le soutien scolaire. Alors, on est toujours à la recherche de bénévoles. Surtout, n'hésitez pas à venir nous rejoindre.
3: Tous les 15 jours, le mardi, la séance Mieux-être. Salle Maurice Lajoux de 10h à 11h30.
2: Colette anime cet atelier et nous donne des astuces et des suggestions pour être mieux dans son corps et dans sa tête.
3: Le prochain rendez-vous sera le 27 octobre à la salle Maurice Lajoux. La participation est de 3 euros.
2: Alors l'autre activité régulière
3: oui,
2: également.
3: L'autre activité régulière également. Tous les 15 jours, c'est
2: la danse en cercle, le mardi de 18h à 19h30, salle Maurice Lajoux.
3: La prochaine séance aura lieu le 20 octobre. La danse en cercle s'adresse à tous, sans même avoir pratiqué la danse.
2: Joséphine, donc notre professeure de danse en cercle, nous fait danser en groupe sur des belles musiques du monde.
3: Nous évoluons souvent en ronde, suivant les rythmes lents ou rapides.
2: Bien entendu, c'est ouvert aussi bien aux femmes qu'aux hommes et ces danses populaires nous font voyager.
3: Tous les mardis maintenant, nous avons les cours franglais, français-anglais. 14h, c'est les intermédiaires et à 15h, ce sont les débutants, toujours au tiers-lieu.
2: Le jeudi, randonnée à 9h, rendez-vous devant Maniaccueil. Et là, ce matin, nous avons fait une très belle randonnée qui a duré 1h30, 2h. Et nous sommes allés à la Villatte, nous avons pris la voie verte, nous sommes montés jusqu'à Vaugelade et revenus par le beau chemin des Tourettes.
3: Une autre activité qui a beaucoup de succès, ce sont les échanges anglais-français. Le premier et le troisième vendredi du mois, de 16h30 à 17h30. Le prochain rendez-vous sera le 16 octobre.
2: Alors surtout, ne pas oublier également autour du fil. Donc tous les jeudis, de 13h30 à 16h30.
3: Et toujours notre exposition Madagascar.
2: Oui, nous avons actuellement une expo-vente donc sur l'artisanat malgache et une très belle exposition photo donc du photographe Perrineau. Dominique Perrineau, merci Joël, proposée par l'association également AINA. Jusqu'au 27 octobre.
3: À Magnacueil. Octobre rose, à Magnac-Laval, bien sûr, mais à Magnacueil.
2: Oui, autour du fil, nous a confectionné des porte-clés. Donc, nous avons une vente de porte-clés au profit de la lutte contre le cancer. Tout cela dans les locaux de Magnacueil.
3: Voilà un petit résumé de toutes nos activités à Magnac-Laval, à Magnacueil et au tiers-lieu. Pour nous joindre, le 07 70 00 64 79.
2: Et n'hésitez pas à consulter Panopocket, où notre agenda est à l'intérieur, et aussi Facebook. À très bientôt.
3: Merci pour votre attention. Au revoir.
2: Au revoir.
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1: Bonjour à tous, l'horoscope de ce mercredi. On débute avec les béliers, vous êtes dans une belle énergie les béliers. Aujourd'hui, vous êtes guidés par votre optimisme. Les taureaux, vous avez le sens de la formule, vos mots font mouche à chaque fois. Gémeaux, vous vous énervez facilement ce matin, ne prenez pas les choses trop à cœur. Les cancers, vous êtes protecteurs avec vos proches, ils se sentent rassurés en votre compagnie. Lion, l'amour vous pousse à dépasser vos limites. Vous sortez le grand jeu aujourd'hui. Vierge, vous êtes bien décidé à provoquer la chance, vous ne reculerez devant rien. Les balances, vous ne pouvez pas tout faire tout seul, les balances, n'hésitez pas à demander de l'aide. Scorpion, vous avez l'esprit encombré, les scorpions, faites le vide autour de vous. Sagittaire, vous avez une pêche d'enfer, les sagittaires, aucun événement ne viendra troubler votre bonne humeur. Capricorne, vous avez des facilités dans votre travail, notamment tout le monde vous fait confiance. Les Verseaux, ce sera votre journée les Verseaux, tout ce que vous toucherez se transformera en or, vous serez tout simplement indispensable. Les poissons, pour terminer, vous n'aurez pas votre langue dans votre poche aujourd'hui, vous ferez entendre vos revendications. Avec tout ça, belle journée, un très bon mercredi.
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4: Le réseau lecture du Haut Limousin En Marche organise la 12e édition de la quinzaine d'animations. Jusqu'au 31 octobre, retrouvez des expositions, rencontres, ateliers, lectures et spectacles. Un événement gratuit ouvert à tous. Plus d'infos auprès des médiathèques et du territoire. Odora, ce samedi, c'est un concert qui vous attend à 20h à la Collégiale. Concert au profit de l'association Aïna Enfance et Avenir. Retrouvez les petits chanteurs de France avec la participation de l'ensemble vocal Melodica. Plus d'infos au 06 10 34 96 85. Ce samedi, à la Souterraine, le Club des Aînés organise un concours de belote. De nombreux lots sont à remporter. Inscription 10 euros. Ouverture des portes à 13h, salle des fêtes, rue du Coq. À Château-Pensac, l'association Les Amis des Chats organise un bric-à-brac ce samedi et ce dimanche. Rendez-vous de 14h à 18h à la salle des fêtes pour faire de bonnes affaires avec des stands de vêtements, livres, vaisselle et linge. L'entrée est gratuite. Rancon vous invite à sa traditionnelle fête du cidre et de la châtaigne ce dimanche 18 octobre. On se retrouve à partir de 10h, Square de la Lanterne, avec un grand vide-grenier, des exposants locaux et diverses animations. Sur place, restauration possible. Le syndicat d'initiative de Montreuil-Sénart organise sa balade de la châtaigne ce dimanche. Un circuit de 8 km au départ de la salle polyvalente à 10h. Participation 3 euros avec apéritif offert. Possibilité de déjeuner pot-au-feu à 20 euros par adulte, demi-tarif pour les enfants. Inscription au 06 23 97 91 41. Loto ce dimanche à Saint-Pardoux, organisé par le club Les Bruyères. On vous attend à 13h pour l'ouverture des portes salle polyvalente. En jeu, de nombreux lots à remporter. Réservation possible au 06 31 63 76 20. À Mézières-sur-Issoire, ce dimanche, c'est un vide-grenier qui vous attend. Proposé par les Amis de Cels, c'est l'occasion de chiner parmi divers stands d'exposants la parade des majorettes d'Oradour-sur-Glane, avec sur place de quoi vous restaurer. Jeudi 22 octobre, c'est un concours de belote qui vous attend à Saint-Léger-Magnazé. Organisé par le club du 3e âge et des retraités, les inscriptions se font à 13h30, salle socio-éducative. L'entrée est à 10 euros avec un lot à chaque participant et un verre offert. Sur place, buvette, crêpes et tombola. Réservé dès cette semaine pour la soirée entrecôte-frites à Saint-Amand-Magnazé. Samedi 24 octobre, on se retrouve à 19h30 autour d'un menu à 22 euros, 12 euros pour les enfants. Inscription auprès de l'association des festivités du pays de Saint-Amand-Magnazé au 06 24 40 02 25.
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1: Bonjour à tous, une bonne fête au juste ce 14 octobre, journée mondiale de la normalisation. Généralement bavards, ils ont un besoin permanent de communiquer, de faire partager leurs connaissances. Les justes sont des intellectuels qui aiment lire, étudier, découvrir. Ils ont d'ailleurs beaucoup de facilité dans leurs études. La solitude leur pèse aussi, prennent-ils soin de s'entourer toujours d'amis. Ce sont de bons vivants et leur optimisme est contagieux. Voici les faits marquants de ce 14 octobre 1947. Le mur du son est franchi pour la première fois de l'histoire de l'aviation à la vitesse de 1630 km/h, atteinte par Charles Liéger, pilote aux commandes du chasseur de type X1 en Californie. 1966, Montréal inaugure son métro. 1976, marée noire en Bretagne avec le pétrolier Bolen au large d'Ouessant. 1993, suite aux inondations qui affectent la Camargue, le plan Orsec est déclenché. 1996, la chanteuse Madonna donne naissance à son premier enfant, Lourdes Maria. 2000, des pluies diluviennes en Suisse et en Italie provoquent la mort de 34 personnes. Pas mal de gens célèbres sont nés ce 14 octobre. L'actrice Alexandra Lamy à Alès dans le Gard. Gérard De Palma qui vient de Saint-Denis, La Réunion. Il est chanteur. Bruno Mazur, né à Lille, journaliste, présentateur télé. Le chanteur américain Usher. Et une bise à Tania Young, animatrice télé. Le dicton du jour, beaucoup de pluie en octobre, beaucoup de vent en décembre. Passez une excellente journée à notre écoute. À demain.

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1: À Bellac, samedi 17 octobre, le Théâtre du Cloître accueille une étape de la tournée Bâbord, une soirée consacrée aux musiques actuelles, à la découverte artistique et aux circuits courts culturels, aux programmes, concerts et marchés culturels. Bâbord, c'est avant tout une démarche collective pour penser autrement la production et la diffusion musicale. Pour en parler, Thomas Desmaisons, directeur du Théâtre du Cloître.
2: C'est un label qui a été fondé il y a quelques années maintenant au niveau de la Nouvelle-Aquitaine, donc c'est unique en France. C'est une manière de retrouver avec leur petit tampon rose sur tous les CD, les disques, les musiques sur Internet que vous souhaitez écouter, une validation éthique. Vous savez que ce sont des groupes de la région ou ce sont des labels de la région ou ce sont des producteurs de la région qui souhaitent à tout prix que les artistes puissent vivre de leur art et vous rémunérer à leur juste valeur ces artistes. C'est un label de qualité et de circuits courts comme on peut trouver dans la consommation de nourriture, par exemple.
3: C'est un petit peu le label bio local de la musique, en fait.
2: Exactement, ouais, c'est vraiment c'est la pensée qui a permis de faire naître cette initiative régionale autour d'un réseau aussi régional qui s'appelle le réseau des indépendants de la musique, le RIM. Voilà, c'est une approche un peu de fédérer les acteurs autour de valeurs communes.
3: La tournée Bâbord, c'est le 17 octobre au Théâtre du Cloître. En tout cas, c'est l'une des dates de cette tournée. Qu'est-ce qu'on va retrouver ce jour-là?
2: Ce jour-là, l'ouverture des portes au théâtre, c'est 17h, en fin d'après-midi. Puis voilà, dans le hall, vous allez arriver. À l'entrée, vous allez avoir une vitrine qui expose tout ce que le réseau lecture et la médiathèque de notre beau Limousin a vous proposé comme accès à la musique en prêt. Et puis ensuite, vous arrivez dans le hall du théâtre et là, vous allez voir un certain nombre de stands et d'animations autour de ces ressources musicales qui sont les vôtres sur votre territoire. Vous allez trouver notamment des ressources de Limoges, des ressources de la SMAC de Corrèze, des Lendemains qui chantent. Vous allez avoir, je l'espère aussi, on attend en réponse une présence de l'école de musique de Bellac et puis d'autres associations locales qui défendent cette culture locale. Et puis, on aura aussi un groupe de personnes qui sera réuni dans le hall. On va discuter de la place de la musique dans nos vies et quelle importance ça a et qu'est-ce qu'on veut défendre aujourd'hui musique qu'on veut voir au théâtre, qu'on veut voir sur notre territoire. Voilà. Et puis à partir de 20h, 20h30, vont commencer les concerts dans la grande salle du théâtre. Le premier groupe qui va performer, c'est Malout. Donc là, on est vraiment dans le circuit très court, hein. C'est les Bellachones, un duo féminin de chansons françaises. Dans le deuxième groupe, on est en train de négocier. Normalement, ça devait être un duo Cam et Léo, pareil, chanson française, mais peut-être c'est Leïla Huissou, qui est notre tête d'affiche de la soirée, qui pourrait passer en deuxième. Donc, tenez-vous au courant sur nos réseaux sociaux, on n'en est pas encore tout à fait sûr. Et puis, donc, Cam et Léo, comme je vous ai dit, donc, on finit par les concerts, on finit avec le bar qui est ouvert, de quoi manger, il y aura un food truck avec l'atelier Popote. Venez passer une très belle fin d'après-midi et une très belle soirée pour participer et profiter de ces belles musiques.
3: Alors on parle de musique, on parle de tous les acteurs de la musique de A à Z quand on parle de la tournée Bâbord, c'est-à-dire la création, la diffusion et l'événementiel en quelque sorte.
2: Et même de la prévention, la fédération Hiéro, qui est donc le siège est à Limoges mais qui agit très souvent à Bellac et dans nos lycées et nos collèges, développe depuis des années ce qu'ils appellent des concerts de prévention, c'est-à-dire ils organisent un concert et vous pouvez venir voir et il y a une mise en scène avec les spécialistes de la fédération qui vient exprimer aux adolescents particulièrement, mais ça peut aussi valoir pour nous, les risques auditifs des concerts, de la pratique musicale, de l'écoute musicale dans un casque. Il faut penser à se protéger parce que pour des raisons physiques, en termes de santé, ça peut être dangereux. Donc la musique, c'est aussi ça, c'est aussi comment on peut aller sur Internet et écouter quelque chose qui vient de milliers de kilomètres, mais il faut aussi penser à soi. Et pour répondre à votre question, il y a aussi effectivement à défendre une approche publique de la musique, c'est-à-dire des labels ou des lieux ou des institutions qui ici aussi fournissent un accès aux ressources musicales, fournissent un accès au plaisir musical dans des prix ou dans des prêts gratuitement et qui sont là et qui peuvent vous permettre aussi de profiter de la musique en étant plus près de chez vous.
3: La tournée Bâbord, c'est une manière de mettre en lumière la richesse artistique du territoire en fait.
2: La richesse artistique et aussi la place de la musique dans nos vies et pas simplement dans un marché mondial. Effectivement, il faut acheter très cher des places de festivals à des centaines de kilomètres pour avoir un accès aux artistes. Il existe une scène musicale riche, il existe des associations, il existe des réseaux. public et vous permettre d'avoir un lien direct avec la musique de qualité et avec les richesses musicales.
1: La tournée Babor au Théâtre du Cloître, c'est consommer et penser la musique autrement. Un événement à retrouver le 17 octobre à 17h au Théâtre du Cloître de Bellac. Plus d'infos sur théâtreducloître.fr. Pour le Graal, Philippe Quiquempoix de RMJ.
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1: Bonjour à tous, à la une de l'actualité, un policier mis en examen à Tours après la blessure d'un lycéen. Il a perdu un œil lors d'une manifestation fin septembre. Le fonctionnaire a été placé sous contrôle judiciaire. Hier, lors de l'acte 5 de la mobilisation des lycéens, 480 000 personnes ont manifesté en France selon les organisateurs, trois fois moins selon la police. 36 enquêtes ouvertes par l'IGPN à la police des polices depuis le début de la mobilisation lycéenne. Selon un bilan, hier, plus de 200 lycéens et 800 policiers et gendarmes ont été blessé depuis le début du mouvement il y a quasiment un mois. Plus de 200 personnes rassemblées hier soir à Aubagne en soutien au personnel du collège La Canale. Un élève de 14 ans a ouvert le feu sur le principal et une enseignante en ce début de semaine, les blessant légèrement. Le parquet national antiterroriste s'est saisi de l'affaire. Selon les premiers éléments de l'enquête, l'adolescent pourrait être lié à une communauté en ligne fascinée par les tueries de masse. Une avancée de près de 11 millions d'euros pour les pêcheurs confrontés à la hausse des prix des carburants. Le gouvernement annonce le versement anticipé d'une partie des aides prévues jusqu'à la fin de l'année. Près de 2000 entreprises de pêche sont concernées. C'est un soutien à leur trésorerie. Et puis en football, Lille a perdu en Ligue des Champions hier soir à Arsenal 3-0 et Lens a été battu 2-0 par le Sporting Portugal.
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1: Bonjour à tous, l'horoscope de ce mercredi. On débute avec les béliers, vous êtes dans une belle énergie les béliers. Aujourd'hui vous êtes guidés par votre optimisme. Les taureaux, vous avez le sens de la formule, vos mots font mouche à chaque fois. Gémeaux, vous vous énervez facilement ce matin, ne prenez pas les choses trop à cœur. Les cancers, vous êtes protecteurs avec vos proches, ils se sentent rassurés en votre compagnie. Lion, l'amour vous pousse à dépasser vos limites. Vous sortez le grand jeu aujourd'hui. Vierge, vous êtes bien décidé à provoquer la chance, vous ne reculerez devant rien. Les balances, vous ne pouvez pas tout faire tout seul, les balances, n'hésitez pas à demander de l'aide. Scorpion, vous avez l'esprit encombré, les scorpions, faites le vide autour de vous. Sagittaire, vous avez une pêche d'enfer, les sagittaires, aucun événement ne viendra troubler votre bonne humeur. Capricorne, vous avez des facilités dans votre travail, notamment tout le monde vous fait confiance. Les Verseaux, ce sera votre journée les Verseaux, tout ce que vous toucherez se transformera en or, vous serez tout simplement indispensable. Les poissons, pour terminer, vous n'aurez pas votre langue dans votre poche aujourd'hui, vous ferez entendre vos revendications. Avec tout ça, belle journée, un très bon mercredi.

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2: Le réseau lecture du Haut Limousin en Marche organise la 12e édition de la quinzaine d'animations. Jusqu'au 31 octobre, retrouvez des expositions, rencontres, ateliers, lectures et spectacles. Un événement gratuit ouvert à tous. Plus d'infos auprès des médiathèques et du territoire. Odora, ce samedi, c'est un concert qui vous attend à 20h à la Collégiale. Concert au profit de l'association Aïna Enfance et Avenir. Retrouvez les petits chanteurs de France avec la participation de l'ensemble vocal Melodica. Plus d'infos au 06 10 34 96 85. Ce samedi, à la Souterraine, le Club des Aînés organise un concours de belote. De nombreux lots sont à remporter. Inscription 10 euros. Ouverture des portes à 13h, salle des fêtes, rue du Coq. À Château-Ponsac, l'association Les Amis des Chats organise un bric-à-brac ce samedi et ce dimanche. Rendez-vous de 14h à 18h à la salle des fêtes pour faire de bonnes affaires avec des stands de vêtements, livres, vaisselle et linge. L'entrée est gratuite. Rancon vous invite à sa traditionnelle fête du cidre et de la châtaigne ce dimanche 18 octobre. On se retrouve à partir de 10h, Square de la Lanterne, avec un grand vide-grenier, des exposants locaux et diverses animations. Sur place, restauration possible. Le syndicat d'initiative de Montreuil-Sénart organise sa balade de la châtaigne ce dimanche. Un circuit de 8 km au départ de la salle polyvalente à 10h. Participation 3 euros avec apéritif offert. Possibilité de déjeuner pot-au-feu à 20 euros par adulte, demi-tarif pour les enfants. Inscription au 06 23 97 91 41. L'auto ce dimanche à Saint-Pardoux, organisé par le club Les Bruyères. On vous attend à 13h pour l'ouverture des portes salle polyvalente. En jeu, de nombreux lots à remporter. Réservation possible au 06 31 63 76 20. À Mézières-sur-Issoire, ce dimanche, c'est un vide-grenier qui vous attend. Proposé par les Amis de Sels, c'est l'occasion de chiner parmi divers stands d'exposants la parade des majorettes d'Oradour-sur-Glane, avec sur place de quoi vous restaurer. Jeudi 22 octobre, c'est un concours de belote qui vous attend à Saint-Léger-Magnazé. Organisé par le club du 3e âge et des retraités, les inscriptions se font à 13h30, salle socio-éducative. L'entrée est à 10 euros avec un lot à chaque participant et un verre offert. Sur place, buvette, crêpes et tombola. Réservé dès cette semaine pour la soirée Entrecôte-Frites à Saint-Amand-Magnazé. Samedi 24 octobre, on se retrouve à 19h30 autour d'un menu à 22 euros, 12 euros pour les enfants. Inscription auprès de l'association des festivités du pays de Saint-Amand-Magnazé au 06 24 40 02 25.
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1: Bonjour à tous, une bonne fête au juste ce 14 octobre, journée mondiale de la normalisation. Généralement bavards, ils ont un besoin permanent de communiquer, de faire partager leurs connaissances. Les justes sont des intellectuels qui aiment lire, étudier, découvrir. Ils ont d'ailleurs beaucoup de facilité dans leurs études. La solitude leur pèse aussi, prennent-ils soin de s'entourer toujours d'amis. Ce sont de bons vivants et leur optimisme est contagieux. Voici les faits marquants de ce 14 octobre 1947. Le mur du son est franchi pour la première fois de l'histoire de l'aviation à la vitesse de 1630 km/h, atteinte par Charles Liéger, pilote aux commandes du chasseur de type X1 en Californie. 1966, Montréal inaugure son métro. 1976, marée noire en Bretagne avec le pétrolier Bolène au large d'Ouessant. 1993, suite aux inondations qui affectent la Camargue, le plan Orsec est déclenché. 1996, la chanteuse Madonna donne naissance à son premier enfant, Lourdes Maria. 2000, des pluies diluviennes en Suisse et en Italie provoquent la mort de 34 personnes. Pas mal de gens célèbres sont nés ce 14 octobre. L'actrice Alexandra Lamy à Alès dans le Gard. Gérard De Palma qui vient de Saint-Denis, La Réunion. Il est chanteur. Bruno Mazur, né à Lille, journaliste, présentateur télé. Le chanteur américain Usher. Et une bise à Tanya Young, animatrice télé. Le dicton du jour, beaucoup de pluie en octobre, beaucoup de vent en décembre. Passez une excellente journée à notre écoute. À demain.
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2: Bonjour à tous, les programmes télé, la télévision pour ce soir mercredi. On débute avec la chaîne TF1 qui nous propose ce soir la série Tracker, diffusée donc dès 21h10 à la même heure sur France 2. Le téléfilm On aboie en silence sur France 3, le magazine des racines et des ailes spécial Normandie. Sur la chaîne France 5, le magazine La Grande Librairie, diffusée dès 21h05. Sur M6, ce soir, place à l'émission La France a un incroyable talent à partir de 21h10. Sur la chaîne TMC, rendez-vous avec le film Bonne Conduite à partir de 21h25. Et enfin, pour terminer, rendez-vous par exemple ce soir sur la chaîne TF1 Série Film avec le film Gremlins 2, la nouvelle génération. Avec tout ça, bonne soirée télé.
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1: À Bellac, samedi 17 octobre, le Théâtre du Cloître accueille une étape de la tournée Bâbord, une soirée consacrée aux musiques actuelles, à la découverte artistique et aux circuits courts culturels, aux programmes concerts et marchés culturels. Bâbord, c'est avant tout une démarche collective pour penser autrement la production et la diffusion musicale. Pour en parler, Thomas Desmaisons, directeur du Théâtre du Cloître.
2: C'est un label qui a été fondé il y a quelques années maintenant au niveau de la Nouvelle-Aquitaine, donc c'est unique en France. C'est une manière de retrouver avec leur petit tampon rose sur tous les CD, les disques, les musiques sur Internet que vous souhaitez écouter, une validation éthique. Vous savez que ce sont des groupes de la région ou ce sont des labels de la région ou ce sont des producteurs de la région qui souhaitent à tout prix que les artistes puissent vivre de leur art et vous rémunérer à leur juste valeur ces artistes. C'est un label de qualité et de circuits courts comme on peut trouver dans la consommation de nourriture, par exemple.
3: C'est un petit peu le label bio local de la musique, en fait.
2: Exactement, ouais, c'est vraiment la pensée qui a permis de faire naître cette initiative régionale autour d'un réseau aussi régional qui s'appelle le réseau des indépendants de la musique, le RIM. Voilà, c'est une approche un peu de fédérer les acteurs autour de valeurs communes.
3: La tournée Bâbord, c'est le 17 octobre au Théâtre du Cloître. En tout cas, c'est l'une des dates de cette tournée. Qu'est-ce qu'on va retrouver ce jour-là?
2: Ce jour-là, l'ouverture des portes au théâtre, c'est 17h en fin d'après-midi. Puis voilà, dans le hall, vous allez arriver. À l'entrée, vous allez avoir une vitrine qui expose tout ce que le réseau lecture et la médiathèque de notre beau Limousin a vous proposé comme accès à la musique en prêt. Et puis ensuite, vous arrivez dans le hall du théâtre et là, vous allez voir un certain nombre de stands et d'animations autour de ces ressources musicales qui sont les vôtres sur votre territoire. Vous allez trouver notamment des ressources de Limoges, des ressources de la SMAC de Corrèze, des Lendemains qui chantent. Vous allez avoir, je l'espère aussi, on attend en réponse une présence de l'école de musique de Bellac et puis d'autres associations locales qui défendent cette culture locale. Et puis, on aura aussi un groupe de personnes qui sera réuni dans le hall. On va discuter de la place de la musique dans nos vies et quelle importance ça a et qu'est-ce qu'on veut défendre aujourd'hui musique qu'on veut voir au théâtre, qu'on veut voir sur notre territoire. Voilà. Et puis, à partir de 20h, 20h30, vont commencer les concerts dans la grande salle du théâtre. Le premier groupe qui va performer, c'est Malout. Donc là, on est vraiment dans le circuit très court. Hein. C'est les Bellachon, un duo féminin de chansons françaises. Dans le deuxième groupe, on est en train de négocier. Normalement, ça devait être un duo Cam et Léo, pareil, chanson française, mais peut-être c'est Leïla Huissou, qui est notre tête d'affiche de la soirée, qui pourrait passer en deuxième. Donc, tenez-vous au courant sur nos réseaux sociaux, on n'en est pas encore tout à fait sûr. Et puis, donc, Cam et Léo, comme je vous ai dit, donc, on finit par les concerts, on finit avec le bar qui est ouvert, de quoi manger, il y aura un food truck avec l'atelier Popote. Venez passer une très belle fin d'après-midi et une très belle soirée pour participer et profiter de ces belles musiques.
3: Alors on parle de musique, on parle de tous les acteurs de la musique, de A à Z, quand on parle de la tournée Bâbord, c'est-à-dire la création, la diffusion et l'événementiel en quelque sorte.
2: Et même de la prévention, la Fédération Hiéro, qui est donc le siège est à Limoges, mais qui agit très souvent à Bellac et dans nos lycées et nos collèges, développe depuis des années ce qu'ils appellent des concerts de prévention, c'est-à-dire ils organisent un concert, et vous pouvez venir voir, et il y a une mise en scène avec des spécialistes de la fédération qui vient exprimer aux adolescents particulièrement, mais ça peut aussi valoir pour nous, les risques auditifs des concerts, de la pratique musicale, de l'écoute musicale dans un casque. Il faut penser à se protéger parce que pour des raisons physiques, en termes de santé, ça peut être dangereux. Donc la musique, c'est aussi ça, c'est aussi comment on peut aller sur Internet et écouter quelque chose qui vient de milliers de kilomètres, mais il faut aussi penser à soi. Et pour répondre à votre question, il y a aussi effectivement à défendre une approche publique de la musique, c'est-à-dire des labels ou des lieux ou des institutions qui ici aussi fournissent un accès aux ressources musicales, fournissent un accès au plaisir musical dans des prix ou dans des prêts gratuitement et qui sont là et qui peuvent vous permettre aussi de profiter de la musique en étant plus près de chez vous.
3: La tournée Bâbord, c'est une manière de mettre en lumière la richesse artistique du territoire en fait.
2: La richesse artistique et aussi la place de la musique dans nos vies et pas simplement dans un marché mondial. Effectivement, il faut acheter très cher des places de festivals à des centaines de kilomètres pour avoir un accès aux artistes. Il existe une scène musicale riche, il existe des associations, il existe des réseaux, public et vous permettre d'avoir un lien direct avec la musique de qualité et avec les richesses musicales.
1: La tournée Babor au Théâtre du Cloître, c'est consommer et penser la musique autrement. Un événement à retrouver le 17 octobre à 17h au Théâtre du Cloître de Bellac. Plus d'infos sur théâtreducloître.fr. Pour le Graal, Philippe Quiquempois de RMJ.
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2: Bonjour à tous, à la une de l'actualité, un peu moins de 200 lycées fermés aujourd'hui, annonce ce matin le ministre de l'Éducation. Hier, la mobilisation des lycéens a rassemblé 480 000 personnes dans les rues, selon les organisateurs, trois fois moins selon la police. Un policier mis en examen à Tours après la blessure d'un lycéen, il a perdu un œil lors d'une manifestation fin septembre. Le fonctionnaire a été placé sous contrôle judiciaire. Une nouvelle candidate à l'élection présidentielle de 2027, la journaliste et essayiste Natacha Polony a officialisé sa candidature. Ce matin, l'ancienne directrice de Marianne souhaite rassembler ce qu'elle appelle les orphelins de la politique. Elle affirme que son mouvement, lancé le mois dernier, compte 60 000 membres. Parmi ses priorités, la souveraineté économique et la relance de la production en France. Les députés ont adopté à l'unanimité la proposition de loi dite intégrale contre les violences sexistes et sexuelles. Les élus LFI se sont abstenus, dénonçant notamment la suppression de mesures visant à protéger les femmes étrangères. Le texte doit désormais être examiné au Sénat. Et puis du foot avec des défaites hier soir pour les clubs français en Ligue des Champions. Lille a été battu à Arsenal 3-0. Lens a été battu à domicile par le Sporting Portugal à Bollaert 2-0. Ce soir, Paris se déplace sur le terrain de Manchester City à 21h.
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4: Bonjour à tous, une bonne fête au juste ce 14 octobre, journée mondiale de la normalisation. Généralement bavards, ils ont un besoin permanent de communiquer, de faire partager leurs connaissances. Les justes sont des intellectuels qui aiment lire, étudier, découvrir. Ils ont d'ailleurs beaucoup de facilité dans leurs études. La solitude leur pèse, aussi prennent-ils soin de s'entourer toujours d'amis. Ce sont de bons vivants et leur optimisme est contagieux. Voici les faits marquants de ce 14 octobre 1947. Le mur du son est franchi pour la première fois de l'histoire de l'aviation à la vitesse de 1630 km/h, atteinte par Charles Léger, pilote aux commandes du chasseur de type X1 en Californie. 1966, Montréal inaugure son métro. 1976, marée noire en Bretagne avec le pétrolier Bolen au large d'Ouessant. 1993, suite aux inondations qui affectent la Camargue, le plan Orsec est déclenché. 1996, la chanteuse Madonna donne naissance à son premier enfant, Lourdes Maria. 2000, des pluies diluviennes en Suisse et en Italie provoquent la mort de 34 personnes. Pas mal de gens célèbres sont nés ce 14 octobre. L'actrice Alexandra Lamy à Alès dans le Gard. Gérard De Palma qui vient de Saint-Denis, La Réunion. Il est chanteur. Bruno Mazur, né à Lille, journaliste, présentateur télé. Le chanteur américain Usher. Et une bise à Tanya Young, animatrice télé. Le dicton du jour, beaucoup de pluie en octobre, beaucoup de vent en décembre. Passez une excellente journée à notre écoute. À demain.
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2: Le réseau lecture du Haut Limousin En Marche organise la 12e édition de la quinzaine d'animations. Jusqu'au 31 octobre, retrouvez des expositions, rencontres, ateliers, lectures et spectacles. Un événement gratuit ouvert à tous. Plus d'infos auprès des médiathèques et du territoire. Odora, ce samedi, c'est un concert qui vous attend à 20h à la Collégiale. Concert au profit de l'association Aïna Enfance et Avenir. Retrouvez les petits chanteurs de France avec la participation de l'ensemble vocal Melodica. Plus d'infos au 06 10 34 96 85. Ce samedi, à la Souterraine, le Club des Aînés organise un concours de belote. De nombreux lots sont à remporter. Inscription 10 euros. Ouverture des portes à 13h, salle des fêtes, rue du Coq. À Château-Pensac, l'association Les Amis des Chats organise un bric-à-brac ce samedi et ce dimanche. Rendez-vous de 14h à 18h à la salle des fêtes pour faire de bonnes affaires avec des stands de vêtements, livres, vaisselle et linge. L'entrée est gratuite. Rancon vous invite à sa traditionnelle fête du cidre et de la châtaigne ce dimanche 18 octobre. On se retrouve à partir de 10h, Square de la Lanterne, avec un grand vide-grenier, des exposants locaux et diverses animations. Sur place, restauration possible. Le syndicat d'initiative de Montreuil-Sénart organise sa balade de la châtaigne ce dimanche. Un circuit de 8 km au départ de la salle polyvalente à 10h. Participation 3 euros avec apéritif offert. Possibilité de déjeuner pot-au-feu à 20 euros par adulte, demi-tarif pour les enfants. Inscription au 06 23 97 91 41. Loto ce dimanche à Saint-Pardoux, organisé par le club Les Bruyères. On vous attend à 13h pour l'ouverture des portes salle polyvalente. En jeu, de nombreux lots à remporter. Réservation possible au 06 31 63 76 20. À Mézières-sur-Issoire, ce dimanche, c'est un vide-grenier qui vous attend. Proposé par les Amis de Cels, c'est l'occasion de chiner parmi divers stands d'exposants la parade des majorettes d'Oradour-sur-Glane, avec sur place de quoi vous restaurer. Jeudi 22 octobre, c'est un concours de belote qui vous attend à Saint-Léger-Magnazé. Organisé par le club du 3e âge et des retraités, les inscriptions se font à 13h30, salle socio-éducative. L'entrée est à 10 euros avec un lot à chaque participant et un verre offert. Sur place, buvette, crêpes et tombola. Réservé dès cette semaine pour la soirée entrecôte frites à Saint-Amand-Magnazé. Samedi 24 octobre, on se retrouve à 19h30 autour d'un menu à 22 euros, 12 euros pour les enfants. Inscription auprès de l'association des festivités du pays de Saint-Amand-Magnazé au 06 24 40 02 25.
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2: Un particulier vend une poussette Lando marque Bébé Confort, couleur Bordeaux, 3 roues gonflables, vendue avec protection pluie et combinaison hiver, le prix proposé 100 euros. Côté mobilier, on vend un bar de couleur noire, de matière bois, cuir et métal, hauteur 101 cm, largeur 105, profondeur 48 cm, à l'intérieur 2 étagères et un porte-bouteille, vendu avec ses 3 tabourets assortis d'une hauteur de 76 cm, le tout est à voir sur la commune de Drou, le prix 110 euros à débattre. À la Souterraine, on vend de l'électroménager pour la cuisine. Une plaque à induction de feu, état 9, marque Lorus, à 100 euros. Un mini-four, hauteur 24 cm, largeur 45, profondeur 25, marque Brandt, proposé à 80 euros. Cette même personne vend un fauteuil Voltaire en chêne, couleur Bordeaux, en parfait état, le prix 30 euros. À Château-Pensac, on vend deux bancs en chêne massif, longueur 2 mètres, le prix 110 euros unité. Deux porte-vêtements chrome, quatre bras réglables en étoile, 110 euros l'unité. Plus d'infos auprès du vendeur.
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1: À Bellac, samedi 17 octobre, le Théâtre du Cloître accueille une étape de la tournée Bâbord, une soirée consacrée aux musiques actuelles, à la découverte artistique et aux circuits courts culturels, aux programmes concerts et marchés culturels. Bâbord, c'est avant tout une démarche collective pour penser autrement la production et la diffusion musicale. Pour en parler, Thomas Desmaisons, directeur du Théâtre du Cloître.
2: C'est un label qui a été fondé il y a quelques années maintenant au niveau de la Nouvelle-Aquitaine, donc c'est unique en France. C'est une manière de retrouver avec leur petit tampon rose sur tous les CD, les disques, les musiques sur Internet que vous souhaitez écouter, une validation éthique. Vous savez que ce sont des groupes de la région ou ce sont des labels de la région ou ce sont des producteurs de la région qui souhaitent à tout prix que les artistes puissent vivre de leur art et vous rémunérer à leur juste valeur ces artistes. C'est un label de qualité et de circuits courts comme on peut trouver dans la consommation de nourriture, par exemple.
1: C'est un petit peu le label bio local de la musique, en fait.
2: Exactement. Ouais, c'est vraiment la pensée qui a permis de faire naître cette initiative régionale autour d'un réseau aussi régional qui s'appelle le réseau des indépendants de la musique, le RIM. Voilà, c'est une approche un peu de fédérer les acteurs autour de valeurs communes.
1: La tournée Bâbord, c'est le 17 octobre au Théâtre du Cloître. En tout cas, c'est l'une des dates de cette tournée. Qu'est-ce qu'on va retrouver ce jour-là?
2: Ce jour-là, l'ouverture des portes au théâtre, c'est 17h, en fin d'après-midi. Puis voilà, dans le hall, vous allez arriver. À l'entrée, vous allez avoir une vitrine qui expose tout ce que le réseau lecture et la médiathèque de notre beau Limousin a vous proposé comme accès à la musique en prêt. Et puis ensuite, vous arrivez dans le hall du théâtre et là, vous allez voir un certain nombre de stands et d'animations autour de ces ressources musicales qui sont les vôtres sur votre territoire. Vous allez trouver notamment des ressources de Limoges, des ressources de la SMAC de Corrèze, des Lendemains qui chantent. Vous allez avoir, je l'espère aussi, on attend en réponse une présence de l'école de musique de Bellac et puis d'autres associations locales qui défendent cette culture locale. Et puis, on aura aussi un groupe de personnes qui sera réunis dans le hall. On va discuter de la place de la musique dans nos vies et quelle importance ça a et qu'est-ce qu'on veut défendre aujourd'hui musique qu'on veut voir au théâtre, qu'on veut voir sur notre territoire. Voilà. Et puis à partir de 20h, 20h30, vont commencer les concerts dans la grande salle du théâtre. Le premier groupe qui va performer, c'est Malout. Donc là, on est vraiment dans le circuit très court. Hein. C'est les Bellachon, un duo féminin de chansons françaises. Dans le deuxième groupe, on est en train de négocier. Normalement, ça devait être un duo Cam et Léo, pareil, chanson française, mais peut-être c'est Leïla Huissou, qui est notre tête d'affiche de la soirée, qui pourrait passer en deuxième. Donc, tenez-vous au courant sur nos réseaux sociaux, on n'en est pas encore tout à fait sûr. Et puis, donc, Cam et Léo, comme je vous ai dit, donc, on finit par les concerts, on finit avec le bar qui est ouvert, de quoi manger, il y aura un food truck avec l'atelier Popote. Venez passer une très belle fin d'après-midi et une très belle soirée pour participer et profiter de ces belles musiques.
1: Alors on parle de musique, on parle de tous les acteurs de la musique, de A à Z, quand on parle de la tournée Bâbord, c'est-à-dire la création, la diffusion et l'événementiel en quelque sorte.
2: Et même de la prévention, la Fédération Hiéro, qui est donc le siège est à Limoges, mais qui agit très souvent à Bellac et dans nos lycées et nos collèges, développe depuis des années ce qu'ils appellent des concerts de prévention, c'est-à-dire ils organisent un concert, et vous pouvez venir voir, et il y a une mise en scène avec les spécialistes de la fédération qui vient exprimer aux adolescents particulièrement, mais ça peut aussi valoir pour nous, les risques auditifs des concerts, de la pratique musicale, de l'écoute musicale dans un casque. Il faut penser à se protéger parce que pour des raisons physiques, en termes de santé, ça peut être dangereux. Donc la musique, c'est aussi ça, c'est aussi comment on peut aller sur Internet et écouter quelque chose qui vient de milliers de kilomètres, mais il faut aussi penser à soi. Et pour répondre à votre question, il y a aussi effectivement à défendre une approche publique de la musique, c'est-à-dire des labels ou des lieux ou des institutions qui ici aussi fournissent un accès aux ressources musicales, fournissent un accès au plaisir musical dans des prix ou dans des prêts gratuitement et qui sont là et qui peuvent vous permettre aussi de profiter de la musique en étant plus près de chez vous.
1: La tournée Bâbord, c'est une manière de mettre en lumière la richesse artistique du territoire en fait.
2: La richesse artistique et aussi la place de la musique dans nos vies et pas simplement dans un marché mondial. Effectivement, il faut acheter très cher des places de festivals à des centaines de kilomètres pour avoir un accès aux artistes. Il existe une scène musicale riche, il existe des associations, il existe des réseaux. public et vous permettre d'avoir un lien direct avec la musique de qualité et avec les richesses musicales.
1: La tournée Babor au Théâtre du Cloître, c'est consommer et penser la musique autrement. Un événement à retrouver le 17 octobre à 17h au Théâtre du Cloître de Bellac. Plus d'infos sur théâtreducloître.fr. Pour le Graal, Philippe Quicampoix de RMJ.
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2: Bonjour à tous, à la une de l'actualité, un peu moins de 200 lycées fermés aujourd'hui, annonce ce matin le ministre de l'Éducation. Hier, la mobilisation des lycéens a rassemblé 480 000 personnes dans les rues, selon les organisateurs, trois fois moins selon la police. Un policier mis en examen à Tours après la blessure d'un lycéen, il a perdu un œil lors d'une manifestation fin septembre. Le fonctionnaire a été placé sous contrôle judiciaire. Une nouvelle candidate à l'élection présidentielle de 2027, c'est la journaliste et essayiste Natacha Polony, a officialisé sa candidature. Ce matin, l'ancienne directrice de Marianne souhaite rassembler ce qu'elle appelle les orphelins de la politique. Elle affirme que son mouvement, lancé le mois dernier, compte 60 000 membres. Parmi ses priorités, la souveraineté économique et la relance de la production en France. Les députés ont adopté à l'unanimité la proposition de loi dite intégrale contre les violences sexistes et sexuelles. Les élus LFI se sont abstenus, dénonçant notamment la suppression de mesures visant à protéger les femmes étrangères. Le texte doit désormais être examiné au Sénat. Et puis du foot avec des défaites hier soir pour les clubs français en Ligue des Champions. Lille a été battu à Arsenal 3-0. Lens a été battu à domicile par le Sporting Portugal à Bollard 2-0. Ce soir, Paris se déplace sur le terrain de Manchester City à 21h.
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4: Bienvenue à vous en ce mercredi matin autour de midi. C'est Philippe pour vous accompagner sur le 90.1. Dans un instant, la musique, vos rubriques habituelles. Bien entendu, on jettera un coup d'œil sur l'information locale et nationale. Et puis, entre-temps, bien vos rubriques avec partage, les sorties. Installez-vous confortablement à l'écoute du 90.1. Tout de suite, le point sur l'état du ciel.
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4: Après les nuages du matin, les éclaircies s'imposent en journée. Météo France annonce un mercredi ensoleillé et un thermomètre qui repart à la hausse. Comptez 21 degrés à la Souterraine, 23 à Bessines-sur-Gartempe et Saint-Sulpice-les-Feuilles. Bellac et Limoges atteignent la maximale du jour avec 24 degrés. Demain, la tendance se confirme. Après quelques rares nuages en matinée, le soleil reprend du service sur l'ensemble du territoire. On attend 10 degrés pour la minimale, 24 à 26 degrés dans l'après-midi. Nous sommes le 14 octobre, nous fêtons aujourd'hui les Justes.
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0: jour de midi. Excellente matinée à tous sur le 90.1.
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2: Bonjour, c'est Blandine de la Papote, le tiers-lieu de Saint-Sulpice-les-Feuilles, ouvert du lundi au vendredi de 9h à midi, puis de 14h à 17h30. Comme tous les 15 jours, je vous emmène faire un petit tour chez nous pour vous présenter le programme. Je vous ai déjà dit que le tiers-lieu La Papote, c'est un endroit où on peut apprendre des choses, se divertir, travailler, organiser soi-même des événements et rencontrer du monde. Je vous ai aussi déjà dit que La Papote est co-gérée par la commune de Saint-Sulpice-les-Feuilles et l'association Les Amis de La Papote. Mais je crois que je ne vous ai pas encore parlé plus en détail de l'association Les Amis de La Papote. Elle est née en 2022 grâce à des habitants et habitantes qui voulaient compléter ce qu'allait proposer la mairie à La Papote. Ici, à l'association, quand on parle de son objectif, on dit « faire se croiser les pas de celles et ceux qui ne se croisent pas ». Parce qu'on part du principe que plus on se connaît sur un territoire, mieux on vit ensemble. Par exemple, si Marine sait que Jean est le cousin du beau-père de son frère, eh bien d'une certaine façon, Marine va plus facilement donner son soutien à Jean s'il en a besoin, car elle connaît quelqu'un qui le connaît. S'il arrivait quelque chose à Jean, elle ferait probablement plus facilement preuve de solidarité, parce qu'elle le connaît de loin. D'ailleurs, cet objectif de mieux vivre sur notre territoire est aussi celui de la mairie, et donc de la Papote dans son ensemble. Et attention, sans jamais faire concurrence à ce que font déjà les autres associations et commerces du coin. L'association Les Amis de la Papote, c'est 4 coprésidents et coprésidentes qui la dirigent, 13 membres actifs qui réfléchissent au planning, au fonctionnement et proposent des activités, et une trentaine de bénévoles qui aident régulièrement pour les événements et proposent des ateliers gratuitement. Nous avons une centaine d'adhérents et adhérentes. C'est fou tout ce monde, non? Et maintenant en détail, le programme de la Papote pour les 2 premières semaines d'octobre. Ces activités sont gratuites, sauf si on le précise, et ont lieu chez nous au 9 rue du Commerce, à Saint-Sulpice-les-Feuilles. Certaines sont sur inscription et d'autres avec entrée libre. Mardi 6 et 13 octobre, de 9h30 à 11h30, les séances de découverte d'Internet continuent dans le cadre des matinées seniors organisées par le département de la Haute-Vienne. Sortez vos calepins, je vous donne le numéro pour avoir plus d'informations et vous inscrire. 05 55 14 24 77. Si vous n'avez pas eu le temps de noter le numéro, appelez la Papote. Vous vous souvenez, en septembre, il y a eu une séance de relaxation au son du handpan. Eh bien, Martial propose cette fois une initiation à cet instrument tout rond, au son si doux, le jeudi 8 octobre de 19h à 20h. C'est un atelier avec libre participation qui sera reversé à l'association pour la soutenir. Lundi 12 octobre de 14h à 16h, il y aura une papote des pros entre artistes. C'est un rendez-vous où les artistes qui le souhaitent se rencontrent pour partager leurs conseils professionnels, leurs questionnements et leurs coups de cœur artistiques. C'est aussi un temps pour voir ce que la Papote peut leur apporter concrètement. Mercredi 13 octobre, 2 propositions qui se suivent. De 13h30 à 14h, présentation de Google Agenda et de ses multiples fonctionnalités par Jérémy, un bénévole informaticien de la Papote. Puis de 14h à 16h, les gendarmes en charge de la lutte contre les cybermenaces viendront vous expliquer comment renforcer votre vigilance face aux menaces d'Internet. Ensuite, les ateliers qui ont lieu régulièrement à la Papote. L'aide aux démarches administratives en ligne, c'est tous les mardis à partir de 10h, sur inscription. Le club franglais, pour discuter en anglais et en français, c'est tous les vendredis de 10h à midi. Le club d'échecs, c'est tous les mercredis de 14h à 16h. Et oui, on reste sur les mercredis finalement, à la demande des jeunes qui y participent. Et d'ailleurs, je peux vous dire que ces petits jeunes, ils vont vous challenger parce qu'ils ont déjà un sacré niveau. Le déjeuner partagé aura lieu le mercredi 7 octobre à midi. On apporte un plat, un dessert ou une boisson et on mange ensemble. Au café d'entraide numérique, vous êtes reçus par des bénévoles spécialistes de l'informatique qui vous aident à comprendre ou à faire ce dont vous avez besoin. C'est sur inscription le mardi 13 octobre de 10h à 12h. Et bien voilà. Vous avez le programme. Le mois passé, les enfants de l'atelier Parents-enfants ont décoré l'armoire à livres qui sera bientôt installée devant la Papote. Dans cette boîte à trésors, vous pourrez trouver et déposer des livres pour enfants. Le petit rappel habituel. À la Papote, nous vous prêtons un ordinateur si vous en avez besoin. Il y a aussi une borne de recharge pour véhicules électriques. Et toujours, toujours, les sourires des salariés. Vous pouvez nous contacter au 05 55 60 06 69. Ou par mail à bonjour@lapapote.com, tout attaché et un seul T à la papote. À très bientôt à la papote et merci RMJ.
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1: Un particulier vend une poussette Lando

0: proposé à 80 euros. Cette même personne vend un fauteuil Voltaire en chêne, couleur Bordeaux, en parfait état, le prix 30 euros. À Château-Pontsac, on vend deux bancs en chêne massif, longueur 2 mètres, le prix 110 euros unité. Deux porte-vêtements chrome, quatre bras réglables en étoile, 110 euros l'unité. Plus d'infos auprès du vendeur.
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2: Et toujours Philippe pour vous accompagner où que vous soyez dans le Nord Haute-Vienne. Vous nous écoutez du côté de Château-Pontsac, Bessines, sur Gartempe, Mézières-sur-Issoire ou encore Magnac-Laval. Merci à tous d'être branchés sur le 90.1.
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0: À Bellac, samedi 17 octobre, le Théâtre du Cloître accueille une étape de la tournée Bâbord, une soirée consacrée aux musiques actuelles, à la découverte artistique et au circuit court culturel. Trois concerts et un marché culturel local. Bâbord, c'est avant tout une démarche collective pour penser autrement la production et la diffusion musicale. On en parle avec Thomas Desmaisons, vous êtes directeur du Théâtre du Cloître. Bonjour.
4: Bonjour.
0: Bâbord, c'est la musique en circuit court. Qu'est-ce que ça veut dire ? Qu'est-ce que c'est que ce label ?
4: C'est un label qui a été fondé il y a quelques années maintenant au niveau de la Nouvelle-Aquitaine, donc c'est unique en France. C'est une manière de retrouver avec leur petit tampon rose sur tous les CD, les disques, les musiques sur Internet que vous souhaitez écouter, une validation éthique, c'est-à-dire que vous savez que ce sont des groupes de la région ou ce sont des labels de la région ou ce sont des producteurs de la région qui souhaitent à tout prix que les artistes puissent vivre de leur art et vous rémunérer à leur juste valeur ces artistes. Voilà, c'est un label de qualité et de circuit court comme on peut trouver dans la consommation de nourriture, par exemple.
0: C'est un petit peu le label bio local de la musique, en fait.
4: Exactement, ouais, c'est vraiment la pensée qui a permis de faire naître cette initiative régionale autour d'un réseau aussi régional qui s'appelle le réseau des indépendants de la musique, le RIM. Voilà, c'est une approche un peu de fédérer les acteurs autour de valeurs communes.
0: La tournée Bâbord, c'est le 17 octobre au Théâtre du Cloître. En tout cas, c'est l'une des dates de cette tournée. Qu'est-ce qu'on va retrouver ce jour-là ?
4: Ce jour-là, l'ouverture des portes au théâtre, c'est 17h, en fin d'après-midi. Puis voilà, dans le hall, vous allez arriver. À l'entrée, vous allez avoir une vitrine qui expose tout ce que le réseau lecture et la médiathèque de notre beau Limousin a vous proposé comme accès à la musique en prêt. Et puis ensuite, vous descendez nos escaliers, vous arrivez dans le hall du théâtre, et là, vous allez voir un certain nombre de stands et d'animations autour de ces ressources musicales qui sont les vôtres sur votre territoire. Vous allez trouver notamment des ressources de Limoges, des ressources de la SMAC de Corrèze, des Lendemains qui chantent. Vous allez avoir, je l'espère aussi, on attend en réponse une présence de l'école de musique de Bellac, et puis d'autres associations locales qui défendent cette culture locale. Et puis, on aura aussi, petit scoop pour RMJ, un groupe de personnes qui sera réuni dans le hall. On va discuter de la place de la musique dans nos vies et quelle importance ça a et qu'est-ce qu'on veut défendre aujourd'hui musique qu'on veut voir au théâtre, qu'on veut voir sur notre territoire. Voilà, ce sera une réflexion tout à fait ouverte au public, qui est gratuite. Et puis, à partir de 20h, 20h30, vont commencer les concerts dans la grande salle du théâtre. C'est des concerts assis. Le premier groupe qui va performer, c'est Malout. On connaît bien, donc là on est vraiment dans le circuit très court, hein, c'est les Bellachon, un duo féminin de chansons françaises. Dans le deuxième groupe, on est en train de négocier, normalement ça devait être un duo Cam et Léo, pareil chansons françaises, mais peut-être pour certaines raisons d'agenda, peut-être c'est Leïla Huissou, qui est notre tête d'affiche de la soirée, qui pourrait passer en deuxième. Donc tenez-vous au courant sur nos réseaux sociaux, on n'en est pas encore tout à fait sûr. Et puis donc Caméléo, comme je vous ai dit, donc on finit par les concerts, on finit avec le bar qui est ouvert, de quoi manger, il y aura un food truck avec l'atelier Popote. Venez passer une très belle fin d'après-midi et une très belle soirée pour participer et profiter de ces belles musiques.
0: Alors on parle de musique, on parle de tous les acteurs hein, de la musique. Vous avez évoqué les médiathèques, l'école de musique. On part vraiment de A à Z quand on parle de la tournée Bâbord, c'est-à-dire la création, la diffusion et l'événementiel en quelque sorte.
4: Et même de la prévention. La fédération Hiéro, qui est donc le siège est à Limoges, mais qui agit très souvent à Bellac et dans nos lycées et nos collèges, développe depuis des années ce qu'ils appellent des concerts de prévention, c'est-à-dire ils organisent un concert, mais les collégiens, c'est souvent les collèges qui sont conviés à ces concerts, mais il y a aussi des lycéens et puis il y a aussi des

0: séances tout publiques. Et vous pouvez venir voir, et il y a une mise en scène avec les spécialistes de la fédération qui vient exprimer aux adolescents particulièrement, mais ça peut aussi valoir pour nous, les risques auditifs des concerts, de la pratique musicale, de l'écoute musicale dans un casque. Et quand on va à un concert ou quand on va dans une fête musicale électronique par exemple, il faut penser à se protéger parce que pour des raisons physiques, en termes de santé, ça peut être dangereux. Donc la musique, c'est aussi ça, c'est aussi comment on peut aller sur Internet et écouter quelque chose qui vient de milliers de kilomètres, mais il faut aussi penser à soi. Et pour répondre à votre question, il y a aussi effectivement à défendre une approche publique de la musique, c'est-à-dire des labels ou des lieux ou des institutions qui ici aussi fournissent un accès aux ressources musicales, fournissent un accès au plaisir musical dans des prix ou dans des prêts gratuitement et qui sont là et qui peuvent vous permettre aussi de profiter de la musique tout en étant plus près de chez vous.
1: La tournée Bavor, c'est une manière de mettre en lumière la richesse artistique du territoire en fait.
0: La richesse artistique et aussi la place de la musique dans nos vies et pas simplement dans un marché mondial. Effectivement, il faut acheter très cher des places de festivals à des centaines de kilomètres pour avoir un accès aux artistes. Il existe une scène musicale riche, il existe des associations, il existe des réseaux publics qui vous permettent d'avoir un lien direct avec la musique de qualité et avec les richesses musicales.
1: Est-ce que quelque part c'est un petit pas en arrière dans le sens où on essaie d'enlever cette étiquette de produit à la création artistique et de dire voilà, il y a tout un processus, tout un panel de personnes impliquées, de structures entre la création, la diffusion, la production et tous les à côté de que vous avez évoqués, médiathèque, école de musique et puis les labels, enfin tout ça.
0: Oui.
1: Ils ne vendent pas des produits, ils vendent de l'art.
0: Oui, ils vendent des artistes. Enfin, ils permettent à des artistes d'être au contact direct de vous et de partager leurs recherches, leurs créations. La musique, c'est particulier parce que contrairement au théâtre, la musique n'est pas forcément une vocation à développer, pas toujours en tout cas, un propos engagé. La musique, c'est avant tout pour les personnes, pour vous toutes et vous tous. Ben, un plaisir, quoi. On écoute de la musique et ça nous rappelle des choses ou ça nous évoque des choses, ça crée des émotions. La musique, c'est quelque chose de très intime. Et c'est vrai que le système industriel a fait, depuis maintenant la Deuxième Guerre mondiale, a développé de manière extrêmement exponentielle le marché musical au niveau mondial. Et on a tendance à se rendre compte que petit à petit, les personnes délaissent les lieux culturels de proximité, qu'ils soient publics ou privés, pour plutôt s'attacher à des énormes manifestations ou à des labels, à des gros labels, ce qu'on appelle des majors, c'est-à-dire des choses qui sont plutôt situées aux États-Unis ou en Corée, etc. Alors qu'en fait, au niveau local, il y a tout un tissu d'initiatives qui vraiment défendent la création locale et qui sont dans une même exigence de plaisir. Et donc, notamment, des services publics comme le réseau de lecture, où vous pouvez trouver toute une discothèque, et puis l'école de musique qui permet la pratique de la musique et qui organise également des concerts. Et il y a aussi des groupes locaux comme Malout et il y en a beaucoup d'autres. Donc c'est vraiment cette idée-là, la création artistique, elle a une valeur locale, elle a une valeur démocratique locale et pas simplement industrielle mondiale.
1: Et cette musique locale a un label, le label Bavor en tournée donc au Théâtre du Cloître. Ça se passe samedi 17 octobre à partir de 17h. Informations et réservations sur théâtreducloître.fr ou 05 55 60 87 61. Merci Thomas Desmaisons.

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0: Et très belle matinée à vous sur le 90.1. Autour de Midi, c'est jusqu'à 13h et toujours Philippe pour vous tenir compagnie. Je vous propose de découvrir le programme télévision de votre soirée.
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2: Bonjour à tous, les programmes télé, la télévision pour ce soir mercredi. On débute avec la chaîne TF1 qui nous propose ce soir la série Tracker, diffusée donc dès 21h10 à la même heure sur France 2. Le téléfilm On aboie en silence. Sur France 3, le magazine des racines et des ailes, spécial Normandie. Sur la chaîne France 5, le magazine La Grande Librairie, diffusé dès 21h05. Sur M6, ce soir, place à l'émission La France un incroyable talon à partir de 21h10. Sur la chaîne TMC, rendez-vous avec le film Bonne Conduite à partir de 21h25. Et enfin, pour terminer, rendez-vous par exemple ce soir sur la chaîne TF1 Série Film avec le film Gremlins 2, la nouvelle génération. Avec tout ça, bonne soirée télé.

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1: 11h sur votre radio, place à l'info sur le 90.1 avec les titres de ce mercredi. 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
2: Bonjour à tous, à la une de l'actualité, une nouvelle candidate à l'élection présidentielle de 2027. La journaliste et essayiste Natacha Polony a officialisé sa candidature ce matin. L'ancienne directrice de Marianne souhaite rassembler ce qu'elle appelle les orphelins de la politique. Elle affirme que son mouvement, lancé le mois dernier, compte 60 000 membres. Parmi ses priorités, la souveraineté économique et la relance de la production en France. Un peu moins de 200 lycées fermés aujourd'hui, annonce aujourd'hui le ministre de l'Éducation. Hier, la mobilisation des lycéens a rassemblé 480 000 personnes dans les rue selon les organisateurs, trois fois moins selon la police. L'avenir de Duralex se joue aujourd'hui. Le tribunal de commerce d'Orléans doit désigner le repreneur de la célèbre verrerie française, placée en redressement judiciaire depuis 4 mois. Deux offres restent en lice, celle du groupe Carlessimo. Elle propose de conserver 129 emplois et celle de l'entrepreneur Cédric Meston qui prévoit d'en maintenir 155. L'entreprise compte actuellement 219 salariés. Et puis en football, la Ligue des Champions, la suite de la deuxième journée ce soir. Le Paris Saint-Germain se déplace en Angleterre sur le terrain de Manchester City à 21h. Hier soir, Lille a été battue par Arsenal 3-0 et Lens a perdu face au Sporting Portugal 2-0.
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1: Après les nuages du matin, les éclaircies s'imposent en journée. Météo France annonce un mercredi ensoleillé et un thermomètre qui repart à la hausse. Comptez 21 degrés à la Souterraine, 23 à Bessines-sur-Gartempe et Saint-Sulpice-les-Feuilles. Bélac et Limoges atteignent la maximale du jour avec 24 degrés. Demain, la tendance se confirme. Après quelques rares nuages en matinée, le soleil reprend du service sur l'ensemble du territoire. On attend 10 degrés pour la minimale, 24 à 26 degrés dans l'après-midi. Nous sommes le 14 octobre, nous fêtons aujourd'hui les Justes.
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1: Un particulier vend une poussette Lando marque Bébé Confort, couleur Bordeaux, trois roues gonflables, vendue avec protection pluie et combinaison hiver, le prix proposé 100€. Côté mobilier, on vend un bar de couleur noire, de matière bois, cuir et métal, hauteur 101 cm, largeur 105, profondeur 48 cm, à l'intérieur deux étagères et un porte-bouteille, vendu avec ses trois tabourets assortis d'une hauteur de 76 cm, le tout est à voir sur la commune de Drou, le prix 110€ à débattre. À la souterraine, on vend de l'électroménager pour la cuisine. Une plaque à induction de feu est à 9, marque Laurus, à 100€. Un mini-four hauteur 24 cm, largeur 45, profondeur 25, marque Brandt, proposé à 80€. Cette même personne vend un fauteuil Voltaire en chêne, couleur Bordeaux, en parfait état, le prix 30€. À Château-Ponsac, on vend deux bancs en chêne massif, longueur 2 mètres, le prix 110€ unité. Deux porte-vêtements chrome, quatre bras réglables en étoile, 110€ l'unité. Plus d'infos auprès du vendeur.
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Vous écoutez la radio locale, c'est autour de midi sur le 90.1, sur internet également, rmj.asso.fr et la musique, tout de suite avec Mika, Love Today.

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0: Allez, on approche de midi. Autour de midi se poursuit jusqu'à 13h. Excellent appétit à vous si vous passez à table.
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0: Et dans quelques instants, on fait le point sur l'info avec la rédaction de Radio France Internationale juste après
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1: Bonjour à tous, à la une de l'actualité, une plainte pour des faits de nature criminelle déposée ce matin après l'amputation de la main d'un lycéen à Lens dans le Pas-de-Calais. L'adolescent de 15 ans avait été grièvement blessé par l'explosion d'une grenade policière. C'était lors d'une mobilisation la semaine dernière. Son avocat dénonce des plaies comparables à des blessures de guerre. Le jeune garçon a été entendu hier par l'IGPN, la police des polices. Près de 480 000 personnes ont manifesté hier en France selon les organisateurs, trois fois moins selon la police. Un peu moins de 200 lycées sont fermés aujourd'hui, a annoncé ce matin le ministre de l'Éducation. Pas de cours au collège Joseph Lacanal d'Aubagne, au moins jusqu'à demain soir, après la fusillade du début de semaine. Un élève de 14 ans a blessé le principal et une enseignante avec un fusil de chasse. Des temps de parole remplacent les cours et une cellule médico-psychologique reste ouverte. Le parquet national antiterroriste a repris l'enquête. La garde à vue du suspect a pris fin ce matin. Et puis en sport, Gaël Monfils officiellement à la retraite. L'Agence internationale pour l'intégrité du tennis l'a confirmé ce matin. Le Français de 40 ans ne pourra donc pas disputer les tournois de Lyon, Vienne et le Masters 1000 de Paris, comme il l'avait initialement prévu. Son dernier match remonte au mois dernier à l'US Open. Un retour reste possible, mais nécessiterait 6 mois de contrôle antidopage préalable.
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0: Après les nuages du matin, les éclaircies s'imposent en journée. Météo France annonce un mercredi ensoleillé et un thermomètre qui repart à la hausse. Comptez 21 degrés à la Souterraine, 23 à Bessines-sur-Gartempe et Saint-Sulpice-les-Feuilles. Bellac et Limoges atteignent la maximale du jour avec 24 degrés. Demain, la tendance se confirme. Après quelques rares nuages en matinée, le soleil reprend du service sur l'ensemble du territoire. On attend 10 degrés pour la minimale, 24 à 26 degrés dans l'après-midi. Nous sommes le 14 octobre, nous fêtons aujourd'hui les Justes.

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2: Le réseau lecture du Haut Limousin en Marche organise la 12e édition de la quinzaine d'animations. Jusqu'au 31 octobre, retrouvez des expositions, rencontres, ateliers, lectures et spectacles. Un événement gratuit ouvert à tous. Plus d'infos auprès des médiathèques et du territoire. Odora, ce samedi, c'est un concert qui vous attend à 20h à la Collégiale. Concert au profit de l'association Aïna Enfance et Avenir. Retrouvez les petits chanteurs de France avec la participation de l'ensemble vocal Melodica. Plus d'infos au 06 10 34 96 85. Ce samedi, à la Souterraine, le Club des Aînés organise un concours de belote. De nombreux lots sont à remporter. Inscription 10 euros. Ouverture des portes à 13h, salle des fêtes, rue du Coq. À Château-Ponsac, l'association Les Amis des Chats organise un bric-à-brac ce samedi et ce dimanche. Rendez-vous de 14h à 18h à la salle des fêtes pour faire de bonnes affaires avec des stands de vêtements, livres, vaisselle et linge. L'entrée est gratuite. Rencon vous invite à sa traditionnelle fête du cidre et de la châtaigne ce dimanche 18 octobre. On se retrouve à partir de 10h, Square de la Lanterne, avec un grand vide-grenier, des exposants locaux et diverses animations. Sur place, restauration possible. Le syndicat d'initiative de Montreuil-Sénart organise sa balade de la châtaigne ce dimanche. Un circuit de 8 km au départ de la salle polyvalente à 10h. Participation 3 euros avec apéritif offert. Possibilité de déjeuner pot-au-feu à 20 euros par adulte, demi-tarif pour les enfants. Inscription au 06 23 97 91 41. Loto ce dimanche à Saint-Pardoux, organisé par le club Les Bruyères. On vous attend à 13h pour l'ouverture des portes salle polyvalente. En jeu, de nombreux lots à remporter. Réservation possible au 06 31 63 76 20. À Mézières-sur-Issoire, ce dimanche, c'est un vide-grenier qui vous attend. Proposé par les Amis de Cels, c'est l'occasion de chiner parmi divers stands d'exposants la parade des majorettes d'Oradour-sur-Glane, avec sur place de quoi vous restaurer. Jeudi 22 octobre, c'est un concours de belote qui vous attend à Saint-Léger-Magnazé. Organisé par le club du 3e âge et des retraités, les inscriptions se font à 13h30, salle socio-éducative. L'entrée est à 10 euros avec un lot à chaque participant et un verre offert. Sur place, buvette, crêpes et tombola. Réservé dès cette semaine pour la soirée entrecôte frites à Saint-Amand-Magnazé. Samedi 24 octobre, on se retrouve à 19h30 autour d'un menu à 22 euros, 12 euros pour les enfants. Inscription auprès de l'association des festivités du pays de Saint-Amand-Magnazé au 06 24 40 02 25.
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2: Bon appétit à vous sur le 90.1, c'est toujours autour de midi sur RMJ.
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1: Bonjour à tous, les programmes télé, la télévision pour ce soir mercredi. On débute avec la chaîne TF1 qui nous propose ce soir la série Tracker, diffusée donc dès 21h10 à la même heure sur France 2. Le téléfilm On aboie en silence. Sur France 3, le magazine des racines et des ailes, spécial Normandie. Sur la chaîne France 5, le magazine La Grande Librairie, diffusé dès 21h05. Sur M6, ce soir, place à l'émission La France a un incroyable talent à partir de 21h10. Sur la chaîne TMC, rendez-vous avec le film Bonne Conduite à partir de 21h25. Et enfin, pour terminer, rendez-vous par exemple ce soir sur la chaîne TF1 Série Film avec le film Gremlins 2, la nouvelle génération. Avec tout ça, bonne soirée télé.
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1: Un particulier vend une poussette Lando marque Bébé Confort, couleur Bordeaux, trois roues gonflables, vendue avec protection pluie et combinaison hiver, le prix proposé 100€. Côté mobilier, on vend un bar de couleur noire, de matière bois, cuir et métal, hauteur 101 cm, largeur 105, profondeur 48 cm, à l'intérieur deux étagères et un porte-bouteille, vendu avec ses trois tabourets assortis d'une hauteur de 76 cm, le tout est à voir sur la commune de Drou, le prix 110€ à débattre. À la souterraine, on vend de l'électroménager pour la cuisine. Une plaque à induction de feu est à 9, marque Laurus, à 100€. Un mini-four hauteur 24 cm, largeur 45, profondeur 25, marque Brandt, proposé à 80€. Cette même personne vend un fauteuil Voltaire en chêne, couleur Bordeaux, en parfait état, le prix 30€. À Château-Pont-Sac, on vend deux bancs en chêne massif, longueur 2 mètres, le prix 110€ unité. Deux porte-vêtements chrome, quatre bras réglables en étoile, 110€ l'unité. Plus d'infos auprès du vendeur.
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Midi 30 sur l'antenne de la radio locale. Merci d'être au rendez-vous. Avant de retrouver la musique, on fait le point sur l'info et les titres du jour avec le flash présenté par Henri.

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1: Et voilà, Autour de Midi, c'est terminé pour aujourd'hui.
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1: Alors on se quitte en musique, hein, bien entendu. Et puis, vous passez du temps sur le 90.1. Je vous souhaite à tous une excellente journée. On se retrouve, bien entendu, demain à 10h pour le meilleur de vos musiques.

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2: Bonjour à tous, à la une de l'actualité, une plainte pour des faits de nature criminelle déposée ce matin après l'amputation de la main d'un lycéen à Lens dans le Pas-de-Calais. L'adolescent de 15 ans avait été grièvement blessé par l'explosion d'une grenade policière. C'était lors d'une mobilisation la semaine dernière. Son avocat dénonce des plaies comparables à des blessures de guerre. Le jeune garçon a été entendu hier par l'IGPN, la police des polices. Près de 480 000 personnes ont manifesté hier en France selon les organisateurs, trois fois moins selon la police. Un peu moins de 200 lycées sont fermés aujourd'hui, a annoncé ce matin le ministre de l'Éducation. Pas de cours au collège Joseph Lacanal d'Aubagne, au moins jusqu'à demain soir, après la fusillade du début de semaine. Un élève de 14 ans a blessé le principal et une enseignante avec un fusil de chasse. Des temps de parole remplacent les cours et une cellule médico-psychologique reste ouverte. Le parquet national antiterroriste a repris l'enquête. La garde à vue du suspect a pris fin ce matin. Et puis en sport, Gaël Monfils officiellement à la retraite. L'Agence internationale pour l'intégrité du tennis l'a confirmé ce matin. Le Français de 40 ans ne pourra donc pas disputer les tournois de Lyon, Vienne et le Masters 1000 de Paris, comme il l'avait initialement prévu. Son dernier match remonte au mois dernier à l'US Open. Un retour reste possible, mais nécessiterait 6 mois de contrôle antidopage préalable.
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1: Après les nuages du matin, les éclaircies s'imposent en journée. Météo France annonce un mercredi ensoleillé et un thermomètre qui repart à la hausse. Comptez 21 degrés à la Souterraine, 23 à Bessines-sur-Gartempe et Saint-Sulpice-les-Feuilles. Bélac et Limoges atteignent la maximale du jour avec 24 degrés. Demain, la tendance se confirme. Après quelques rares nuages en matinée, le soleil reprend du service sur l'ensemble du territoire. On attend 10 degrés pour la minimale, 24 à 26 degrés dans l'après-midi. Nous sommes le 14 octobre, nous fêtons aujourd'hui les Justes.
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2: Le réseau lecture du Haut Limousin en marche organise la 12e édition de la quinzaine d'animations. Jusqu'au 31 octobre, retrouvez des expositions, rencontres, ateliers, lectures et spectacles. Un événement gratuit ouvert à tous. Plus d'infos auprès des médiathèques et du territoire. Odora, ce samedi, c'est un concert qui vous attend à 20h à la Collégiale. Concert au profit de l'association Aïna Enfance et Avenir. Retrouvez les petits chanteurs de France avec la participation de l'ensemble vocal Melodica. Plus d'infos au 06 10 34 96 85. Ce samedi, à la Souterraine, le Club des Aînés organise un concours de belote. De nombreux lots sont à remporter. Inscription 10 euros. Ouverture des portes à 13h, salle des fêtes, rue du Coq. À Château-Ponsac, l'association Les Amis des Chats organise un bric-à-brac ce samedi et ce dimanche. Rendez-vous de 14h à 18h à la salle des fêtes pour faire de bonnes affaires avec des stands de vêtements, livres, vaisselle et linge. L'entrée est gratuite. Rencon vous invite à sa traditionnelle fête du cidre et de la châtaigne ce dimanche 18 octobre. On se retrouve à partir de 10h, Square de la Lanterne, avec un grand vide-grenier, des exposants locaux et diverses animations. Sur place, restauration possible. Le syndicat d'initiative de Montreuil-Sénart organise sa balade de la châtaigne ce dimanche. Un circuit de 8 km au départ de la salle polyvalente à 10h. Participation 3 euros avec apéritif offert. Possibilité de déjeuner pot-au-feu à 20 euros par adulte, demi-tarif pour les enfants. Inscription au 06 23 97 91 41. L'auto ce dimanche à Saint-Pardoux, organisé par le club Les Bruyères. On vous attend à 13h pour l'ouverture des portes salle polyvalente. En jeu, de nombreux lots à remporter. Réservation possible au 06 31 63 76 20. À Mézières-sur-Issoire, ce dimanche, c'est un vide-grenier qui vous attend. Proposé par les Amis de Sels, c'est l'occasion de chiner parmi divers stands d'exposants la parade des majorettes d'Oradour-sur-Glane, avec sur place de quoi vous restaurer. Jeudi 22 octobre, c'est un concours de belote qui vous attend à Saint-Léger-Magnazé. Organisé par le club du 3e âge et des retraités, les inscriptions se font à 13h30, salle socio-éducative. L'entrée est à 10 euros avec un lot à chaque participant et un verre offert. Sur place, buvette, crêpes et tombola. Réservé dès cette semaine pour la soirée entrecôte frites à Saint-Amand-Magnazé. Samedi 24 octobre, on se retrouve à 19h30 autour d'un menu à 22 euros, 12 euros pour les enfants. Inscription auprès de l'association des festivités du pays de Saint-Amand-Magnazé au 06 24 40 02 25.
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1: À Bellac, samedi 17 octobre, le Théâtre du Cloître accueille une étape de la tournée Bâbord, une soirée consacrée aux musiques actuelles, à la découverte artistique et aux circuits courts culturels, aux programmes concerts et marchés culturels. Bâbord, c'est avant tout une démarche collective pour penser autrement la production et la diffusion musicale. Pour en parler, Thomas Desmaisons, directeur du Théâtre du Cloître.
2: C'est un label qui a été fondé il y a quelques années maintenant au niveau de la Nouvelle-Aquitaine, donc c'est unique en France. C'est une manière de retrouver avec leur petit tampon rose sur tous les CD, les disques, les musiques sur Internet que vous souhaitez écouter, une validation éthique. Vous savez que ce sont des groupes de la région ou ce sont des labels de la région ou ce sont des producteurs de la région qui souhaitent à tout prix que les artistes puissent vivre de leur art et vous rémunérer à leur juste valeur ces artistes. C'est un label de qualité et de circuits courts comme on peut trouver dans la consommation de nourriture, par exemple.
3: C'est un petit peu le label bio local de la musique, en fait.
2: Exactement, ouais, c'est vraiment la pensée qui a permis de faire naître cette initiative régionale autour d'un réseau aussi régional qui s'appelle le réseau des indépendants de la musique, le RIM. Voilà, c'est une approche un peu de fédérer les acteurs autour de valeurs communes.
3: La tournée Bâbord, c'est le 17 octobre au Théâtre du Cloître. En tout cas, c'est l'une des dates de cette tournée. Qu'est-ce qu'on va retrouver ce jour-là?
2: Ce jour-là, l'ouverture des portes au théâtre, c'est 17h, en fin d'après-midi. Puis voilà, dans le hall, vous allez arriver. À l'entrée, vous allez avoir une vitrine qui expose tout ce que le réseau lecture et la médiathèque de notre beau Limousin a vous proposé comme accès à la musique en prêt. Et puis ensuite, vous arrivez dans le hall du théâtre et là, vous allez voir un certain nombre de stands et d'animations autour de ces ressources musicales qui sont les vôtres sur votre territoire. Vous allez trouver notamment des ressources de Limoges, des ressources de la SMAC de Corrèze, des Lendemains qui chantent. Vous allez avoir, je l'espère aussi, on attend en réponse une présence de l'école de musique de Bellac et puis d'autres associations locales qui défendent cette culture locale. Et puis, on aura aussi un groupe de personnes qui sera réuni dans le hall. On va discuter de la place de la musique dans nos vies et quelle importance ça a et qu'est-ce qu'on veut défendre aujourd'hui musique qu'on veut voir au théâtre, qu'on veut voir sur notre territoire. Voilà. Et puis à partir de 20h, 20h30, vont commencer les concerts dans la grande salle du théâtre. Le premier groupe qui va performer, c'est Malout. Donc là, on est vraiment dans le circuit très court, hein. C'est les Bellachon, un duo féminin de chansons françaises. Dans le deuxième groupe, on est en train de négocier. Normalement, ça devait être un duo Cam et Léo, pareil, chanson française, mais peut-être c'est Leïla Huissou qui est notre tête d'affiche de la soirée qui pourrait passer en deuxième. Donc, tenez-vous au courant sur nos réseaux sociaux, on n'en est pas encore tout à fait sûr. Et puis, donc, Cam et Léo, comme je vous ai dit, donc on finit par les concerts, on finit avec le bar qui est ouvert, de quoi manger. Il y aura un food truck avec l'atelier Popote. Venez passer une très belle fin d'après-midi et une très belle soirée pour participer et profiter de ces belles musiques.
3: Alors on parle de musique, on parle de tous les acteurs de la musique de A à Z quand on parle de la tournée Bâbord, c'est-à-dire la création, la diffusion et l'événementiel en quelque sorte.
2: Et même de la prévention, la fédération Hiéro, qui est donc le siège est à Limoges mais qui agit très souvent à Bellac et dans nos lycées et nos collèges, développe depuis des années ce qu'ils appellent des concerts de prévention, c'est-à-dire ils organisent un concert et vous pouvez venir voir et il y a une mise en scène avec des spécialistes de la fédération qui vient exprimer aux adolescents particulièrement, mais ça peut aussi valoir pour nous, les risques auditifs des concerts, de la pratique musicale, de l'écoute musicale dans un casque. Il faut penser à se protéger parce que pour des raisons physiques, en termes de santé, ça peut être dangereux. Donc la musique, c'est aussi ça, c'est aussi comment on peut aller sur Internet et écouter quelque chose qui vient de milliers de kilomètres, mais il faut aussi penser à soi. Et pour répondre à votre question, il y a aussi effectivement à défendre une approche publique de la musique, c'est-à-dire des labels ou des lieux ou des institutions qui ici aussi fournissent un accès aux ressources musicales, fournissent un accès au plaisir musical dans des prix ou dans des prêts gratuitement et qui sont là et qui peuvent vous permettre aussi de profiter de la musique en étant plus près de chez vous.
3: La tournée Bâbord, c'est une manière de mettre en lumière la richesse artistique du territoire en fait.
2: La richesse artistique et aussi la place de la musique dans nos vies et pas simplement dans un marché mondial. Effectivement, il faut acheter très cher des places de festivals à des centaines de kilomètres pour avoir un accès aux artistes. Il existe une scène musicale riche, il existe des associations, il existe des réseaux. public et vous permettre d'avoir un lien direct avec la musique de qualité et avec les richesses musicales.
1: La tournée Babor au Théâtre du Cloître, c'est consommer et penser la musique autrement. Un événement à retrouver le 17 octobre à 17h au Théâtre du Cloître de Bellac. Plus d'infos sur théâtreducloître.fr. Pour le Graal, Philippe Quiquempois de RMJ.
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2: Bonjour à tous. L'essentiel de l'actualité, l'adolescent de 14 ans qui a ouvert le feu lundi dans un collège de Bagne reconnaît les faits, mais nie avoir voulu tuer. Il affirme avoir agi par vengeance après un harcèlement présumé de ses professeurs et camarades non confirmé à ce stade. Le collégien reconnaît aussi avoir été influencé par une mouvance sur Internet. Elle rassemble entre autres des ados fascinés par les tueurs de masse et les attaques dans les écoles. Par ailleurs, 2 personnes ont été blessées dans la fusillade. Son placement en détention provisoire a été requis. 2000 professeurs ont déjà été affectés à des postes vacants sur les 3000 promis par le gouvernement, annonce de la porte-parole Maud Bréjon aujourd'hui, alors que la mobilisation lycéenne se poursuit. Près de 200 lycées restent fermés, mais 96% des établissements sont ouverts. Emmanuel Macron demande des réponses concrètes aux revendications des jeunes dans les prochaines semaines. L'encadrement des loyers pourrait être prolongé de 2 ans en France. Le Sénat a voté ce mercredi en commission pour maintenir ce dispositif qui plafonne les locations dans 70 communes. Il souhaite d'abord mieux évaluer ses effets sur le marché locatif. Le texte sera examiné le 21 octobre. Attention, si vous avez acheté du thon en boîte de la Marcu, plusieurs références font l'objet d'un rappel dans toute la France en raison d'un défaut d'emballage. 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Plusieurs formats sont concernés. Ne les consommez pas, vous pouvez les rapporter en magasin pour un remboursement.
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1: Après les nuages du matin, les éclaircies s'imposent en journée. Météo France annonce un mercredi ensoleillé et un thermomètre qui repart à la hausse. Comptez 21 degrés à la Souterraine, 23 à Bessines-sur-Gartempe et Saint-Sulpice-les-Feuilles. Bellac et Limoges atteignent la maximale du jour avec 24 degrés. Demain, la tendance se confirme. Après quelques rares nuages en matinée, le soleil reprend du service sur l'ensemble du territoire. On attend 10 degrés pour la minimale, 24 à 26 degrés dans l'après-midi. Nous sommes le 14 octobre, nous fêtons aujourd'hui les Justes.
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Bonjour à tous et merci de nous rejoindre pour cette émission Souvenirs et Nostalgie. Si je vous parle du bikini, vous savez, celui qui est jaune et vert à petits pois, des croissants d'Anroll, du hula hoop, du vélo Solex, du roudoudou, du formica, du tabouret tam-tam, du pchit ou de la vitelle d'hélice, des shaddocks ou de bonne nuit les petits, du biodop, du scoubidou, etc., etc. Je suis certain que cela vous évoque des souvenirs, d'où notre indicatif souvenir, souvenir. Chaque semaine, sur les ondes de RMJ, nous traiterons d'un de ces objets, de ces événements qui ont marqué les années 1960, 70, 80. Si cela vous évoque des souvenirs, des anecdotes, n'hésitez pas à nous écrire, à nous adresser un mail ou un message sur la page Facebook de notre radio. Écoutez les coordonnées en fin d'émission.

Les personnes de ma génération se souviennent certainement de ces affreuses histoires que nous écoutions à la radio, qui nous effrayaient pour la nuit, voire bien plus. Je veux parler des histoires de l'abominable homme des neiges.

Là-bas, dans l'Himalaya, dans les montagnes enneigées, existeraient des monstres, des géants, mi-hommes, mi-animaux, des bipèdes inconnus, des hommes sauvages aux pieds énormes. Pour certains, ce sont des hommes nus, à la peau brune, aux cheveux noirs et longs, à la poitrine et aux jambes velues, mais pas recouverts d'un pelage animal. Un personnage à l'aspect d'un grand singe, mais qui serait un homme. Un de ces hommes animaux serait d'ailleurs entré dans une cabane, aurait fouillé partout, aurait mangé des radis et de la farine d'orge. D'autres indiquent qu'ils enlèvent les enfants. Pour certains, ce sont des hommes géants, comme de grands ours, qui seraient devenus totalement bipèdes. On connaît d'ailleurs le cri affreux de l'abominable homme des neiges. En 1960, on a fait venir un Sherpa à la télévision française qui nous a imité le cri du Yéti. Vous pouvez encore l'écouter sur l'Internet. En fait, personne n'a jamais rencontré le fameux abominable homme des neiges que l'on appelle encore le Yéti. Dans les années 1950-1960, on s'intéresse beaucoup aux sommets d'altitude, au Tibet, aux expéditions dans l'Himalaya. Et c'est en 1957 qu'est paru le film « L'abominable homme des neiges ». Et 3 ans après, en 1960, Hergé publie « Tintin au Tibet », où l'on découvre un abominable homme des neiges qui a l'aspect d'un grand singe. Mais ce Yéti-là ne terrorise pas les adultes et les enfants, au contraire, c'est une créature emphatique qui sauve le jeune Chang, l'ami de Tintin.

En fait, cette histoire de l'abominable homme des neiges est beaucoup plus ancienne. C'est en 1921 que le très respecté journal britannique The Times publie un article sensationnel. À plus de 5500 mètres d'altitude au Tibet, l'expédition anglaise de reconnaissance de l'Everest du lieutenant-colonel Howard Bury a rencontré d'énigmatiques empreintes de pas semblables à un pas humain. S'agit-il d'un singe, d'un ours, d'un loup, d'un animal inconnu, d'un homme des temps préhistoriques caché dans les plis reculés de l'Himalaya? On ne sait. Mais le mythe occidental du Yéti, l'abominable homme des neiges, vient de naître. En fait, ces traces de pas sont celles d'un bipède, donc ce n'est pas un ours. Elles sont beaucoup plus larges qu'un pied humain. Donc, ce n'est pas un singe. Alors quoi alors? Un homme singe? Le mystère est entier. En 1927, une nouvelle expédition conduite par Eric Simpton et Bill Tillman découvre des traces identiques. Un Sherpa leur indique qu'il s'agit des pas d'un Yéti. Ils les suivent durant 2 kilomètres, mais elles se perdent dans la moraine et ils n'ont pas d'appareil photographique. En 1951, Eric Simpton réussit à prendre en photo les traces de pas énormes de 2 créatures. La photo fera le tour du monde. Son Sherpa, Sentensing, affirme avoir pu observer près d'un monastère tibétain, à moins de 25 mètres de lui, une créature mi-homme, mi-bête, mesurant environ 1m80, avec une tête haute et pointue, le corps couvert de poils brun-rouge, mais le visage glabre, qui ressemblait en fait à un langure, c'est-à-dire à un singe des basses vallées. Nouvelle expédition au Népal en 1960 avec Edmund Hillary, le co-vainqueur de l'Everest. Une expédition scientifique partie rechercher des preuves de l'existence du Yéti. Ils vont se procurer la fourrure d'un Yéti et qui en fait s'avère être celle d'un ours bleu du Tibet. Une sous-espèce de l'ours brun, un animal rare qui hante les plateaux d'altitude désert du Tibet. Le Yéti serait-il un avatar de l'ours bleu du Tibet ? Allez savoir. En 1986, le célèbre alpiniste Reinhold Messner, le premier homme à avoir conquis les 14 sommets de plus de 8000 mètres sans oxygène, part lui aussi à la recherche du Yéti. Il aurait rencontré quelque chose de grand et de sombre, apparu à 10 mètres devant lui. La chose, silencieuse et légère, traversa la forêt à toute vitesse, disparaissant, réapparaissant. Messner va passer des années et des années à visiter, à étudier, à rencontrer les populations locales. Il en conclut, au bout de 5 ans, qu'il s'agit sûrement d'un ours bleu du Tibet. Pour Brian Hall, suite à une dangereuse expérience lors d'un bivouac dans l'Himalaya en 1979, il s'agit en fait d'un léopard des neiges, le félin fantôme des montagnes.

Bien sûr, nous avons connu dans l'histoire de nombreux autres animaux mystérieux qui ont fortement perturbé l'imagination des hommes. La licorne, le dragon, la bête du Gévaudan, la mandragore. Nous avons la nôtre à Frochet dans la commune de Bussière-Boffy. Ou bien le fameux monstre du Loch Ness dont on nous propose une photographie chaque été et dont on nous annonce que l'on va enfin nous révéler la vérité. Mais chaque année, c'est la même histoire. Il faut préserver le mystère et surtout assurer le développement du tourisme.

Merci de nous avoir suivis pour ce nouveau numéro de notre magazine Souvenirs et Nostalgie qui nous a permis aujourd'hui de traiter de l'abominable Homme des Neiges. Philippe Quiquempoix et Aline Laran qui réalisent cette émission et moi, nous vous donnons rendez-vous la semaine prochaine sur les ondes de RMJ. À très bientôt donc et très bonne semaine à vous tous. L'album d'Hergé, Tintin au Tibet, où l'on voit apparaître un yéti gentil, fut publié en 1960. Alors que chantait-on en 1960 ? Johnny Hallyday chantait « Souvenir, souvenir », la chanson précisément qui sert d'indicatif à cette émission. Jacques Brel chantait « Ne me quitte pas », Édith Piaf « Milor » et Dalida « Les enfants du Pirée ». Mais j'ai choisi une chanson beaucoup moins célèbre que nous interprète ici Jacqueline Boyer et qui a pour titre « Tom Pilibi ». Il faut dire que c'était la chanson qui représentait la France au Grand Prix de l'Eurovision en 1960.

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1: Bonjour.
2: Bonjour Christiane.
1: Bonjour Joël. Donc, prochaines animations de ce mois d'octobre.
2: Une nouvelle activité a vu le jour au tiers-lieu.
1: Oui, une activité régulière tous les vendredis, le Qigong de 10h à 11h15 à la salle Maurice Lajoux.
2: L'activité Café Racontage a lieu à peu près une fois par mois au tiers-lieu, le samedi de 14h30 à 16h30.
1: Et la participation est demandée de 2 euros. En octobre, ce sera le 10 octobre.
2: Très prochainement, un atelier jeu qui s'adresse à tous. Venez seul ou en famille.
1: Alors, ce sera le mercredi 14 octobre au tiers-lieu de 18h à 20h. Participation toujours libre.
2: Des jeux sont à disposition pour jouer à 4, 5, 6, 7. Et vous pouvez également porter vos jeux pour les faire connaître.
1: Et surtout, restez autant de temps qu'il vous plaira. Un autre atelier mensuel, le jeu de théâtre.
2: Le jeu de théâtre, le 17 octobre, de 14h30 à 16h30, qui se fera au Théâtre de Verdure à Magnac-Laval, si le temps le permet.
1: Participation libre, et le thème du 17 octobre sera contestation-négociation.
2: Ces séances sont bénéfiques pour améliorer l'improvisation, le réflexe verbal et combattre la timidité.
1: Alors n'hésitez pas à venir à ces séances seules ou en famille, c'est très agréable.
2: Un petit rappel de nos activités régulières.
1: Oui, le lundi et jeudi, nous avons le soutien scolaire. Alors, on est toujours à la recherche de bénévoles, surtout. N'hésitez pas à venir nous rejoindre.
2: Tous les 15 jours, le mardi, la séance Mieux-être. Salle Maurice Lajoux de 10h à 11h30.
1: Colette anime cet atelier et nous donne des astuces et des suggestions pour être mieux dans son corps et dans sa tête.
2: Le prochain rendez-vous sera le 27 octobre à la salle Maurice Lajoux. La participation est de 3 euros.
1: Alors l'autre activité régulière
2: oui,
1: également.
2: L'autre activité régulière également. Tous les 15 jours, c'est
1: la danse en cercle, le mardi de 18h à 19h30, salle Maurice Lajoux.
2: La prochaine séance aura lieu le 20 octobre. La danse en cercle s'adresse à tous, sans même avoir pratiqué la danse.
1: Joséphine, donc notre professeure de danse en cercle, nous fait danser en groupe sur des belles musiques du monde.
2: Nous évoluons souvent en ronde, suivant les rythmes lents ou rapides.
1: Bien entendu, c'est ouvert aussi bien aux femmes qu'aux hommes et ces danses populaires nous font voyager.
2: Tous les mardis maintenant, nous avons les cours franglais, français-anglais. 14h, c'est les intermédiaires et à 15h, ce sont les débutants, toujours au tiers-lieu.
1: Le jeudi, randonnée à 9h, rendez-vous devant Maniaccueil. Et là, ce matin, nous avons fait une très belle randonnée qui a duré 1h30, 2h. Et nous sommes allés à la Villatte, nous avons pris la voie verte, nous sommes montés jusqu'à Vaugelade et revenus par le beau chemin des Tourettes.
2: Une autre activité qui a beaucoup de succès, ce sont les échanges anglais-français. Le premier et le troisième vendredi du mois, de 16h30 à 17h30. Le prochain rendez-vous sera le 16 octobre.
1: Alors surtout, ne pas oublier également Autour du fil. Donc tous les jeudis, de 13h30 à 16h30.
2: Et toujours notre exposition Madagascar.
1: Oui, nous avons actuellement une expo-vente donc sur l'artisanat malgache et une très belle exposition photo donc du photographe
2: Perrineau.
1: Dominique Perrineau, merci Joël, proposée par l'association également AINA jusqu'au 27 octobre.
2: À Magnacueil. Octobre rose, à Magnac-Laval bien sûr, mais à Magnacueil.
1: Oui, Autour du fil nous a confectionné des

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2: Bonjour à tous. L'essentiel de l'actualité, l'adolescent de 14 ans qui a ouvert le feu lundi dans un collège de Bagne reconnaît les faits mais nie avoir voulu tuer. Il affirme avoir agi par vengeance après un harcèlement présumé de ses professeurs et camarades non confirmé à ce stade. Le collégien reconnaît aussi avoir été influencé par une mouvance sur Internet. Elle rassemble entre autres des ados fascinés par les tueurs de masse et les attaques dans les écoles. Par ailleurs, deux personnes ont été blessées dans la fusillade. Son placement en détention provisoire a été requis. 2000 professeurs ont déjà été affectés à des postes vacants sur les 3000 promis par le gouvernement, annonce de la porte-parole Maud Bréjon aujourd'hui alors que la mobilisation lycéenne se poursuit. Près de 200 lycées restent fermés mais 96% des établissements sont ouverts. Emmanuel Macron demande des réponses concrètes aux revendications des jeunes dans les prochaines semaines. L'encadrement des loyers pourrait être prolongé de 2 ans en France. Le Sénat a voté ce mercredi en commission pour maintenir ce dispositif qui plafonne les locations dans 70 communes. Il souhaite d'abord mieux évaluer ses effets sur le marché locatif. Le texte sera examiné le 21 octobre. Attention, si vous avez acheté du thon en boîte de la Marcu, plusieurs références font l'objet d'un rappel dans toute la France en raison d'un défaut d'emballage. Les conserves peuvent présenter un risque pour la santé. Plusieurs formats sont concernés. Ne les consommez pas, vous pouvez les rapporter en magasin pour un remboursement.
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1: Après les nuages du matin, les éclaircies s'imposent en journée. Météo France annonce un mercredi ensoleillé et un thermomètre qui repart à la hausse. Comptez 21 degrés à la Souterraine, 23 à Bessines-sur-Gartempe et Saint-Sulpice-les-Feuilles. Bellac et Limoges atteignent la maximale du jour avec 24 degrés. Demain, la tendance se confirme. Après quelques rares nuages en matinée, le soleil reprend du service sur l'ensemble du territoire. On attend 10 degrés pour la minimale, 24 à 26 degrés dans l'après-midi. Nous sommes le 14 octobre, nous fêtons aujourd'hui les Justes.

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1: À Bellac, samedi 17 octobre, le Théâtre du Cloître accueille une étape de la tournée Bâbord, une soirée consacrée aux musiques actuelles, à la découverte artistique et aux circuits courts culturels, au programme concerts et marchés culturels. Bâbord, c'est avant tout une démarche collective pour penser autrement la production et la diffusion musicale. Pour en parler, Thomas Desmaisons, directeur du Théâtre du Cloître.
2: C'est un label qui a été fondé il y a quelques années maintenant au niveau de la Nouvelle-Aquitaine, donc c'est unique en France. C'est une manière de retrouver avec leur petit tampon rose sur tous les CD, les disques, les musiques sur Internet que vous souhaitez écouter, une validation éthique. Vous savez que ce sont des groupes de la région ou ce sont des labels de la région ou ce sont des producteurs de la région qui souhaitent à tout prix que les artistes puissent vivre de leur art et vous rémunérer à leur juste valeur ces artistes. C'est un label de qualité et de circuits courts comme on peut trouver dans la consommation de nourriture, par exemple.
3: C'est un petit peu le label bio local de la musique, en fait.
2: Exactement, ouais, c'est vraiment la pensée qui a permis de faire naître cette initiative régionale autour d'un réseau aussi régional qui s'appelle le réseau des indépendants de la musique, le RIM. Voilà, c'est une approche un peu de fédérer les acteurs autour de valeurs communes.
3: La tournée Bâbord, c'est le 17 octobre au Théâtre du Cloître. En tout cas, c'est l'une des dates de cette tournée. Qu'est-ce qu'on va retrouver ce jour-là?
2: Ce jour-là, l'ouverture des portes au théâtre, c'est 17h, en fin d'après-midi. Puis voilà, dans le hall, vous allez arriver. À l'entrée, vous allez avoir une vitrine qui expose tout ce que le réseau lecture et la médiathèque de notre beau Limousin a vous proposé comme accès à la musique en prêt. Et puis ensuite, vous arrivez dans le hall du théâtre et là, vous allez voir un certain nombre de stands et d'animations autour de ces ressources musicales qui sont les vôtres sur votre territoire. Vous allez trouver notamment des ressources de Limoges, des ressources de la SMAC de Corrèze, des Lendemains qui chantent. Vous allez avoir, je l'espère aussi, on attend en réponse une présence de l'école de musique de Bellac et puis d'autres associations locales qui défendent cette culture locale. Et puis, on aura aussi un groupe de personnes qui sera réuni dans le hall. On va discuter de la place de la musique dans nos vies et quelle importance ça a et qu'est-ce qu'on veut défendre aujourd'hui musique qu'on veut voir au théâtre, qu'on veut voir sur notre territoire. Voilà. Et puis, à partir de 20h, 20h30, vont commencer les concerts dans la grande salle du théâtre. Le premier groupe qui va performer, c'est Malout. Donc là, on est vraiment dans le circuit très court. Hein. C'est les Bellachon, un duo féminin de chansons françaises. Dans le deuxième groupe, on est en train de négocier. Normalement, ça devait être un duo Cam et Léo, pareil, chanson française, mais peut-être c'est Leïla Huissou, qui est notre tête d'affiche de la soirée, qui pourrait passer en deuxième. Donc, tenez-vous au courant sur nos réseaux sociaux, on n'en est pas encore tout à fait sûr. Et puis, donc, Cam et Léo, comme je vous ai dit. Donc, on finit par les concerts, on finit avec le bar qui est ouvert, de quoi manger. Il y aura un food truck avec l'atelier Popote. Venez passer une très belle fin d'après-midi et une très belle soirée pour participer et profiter de ces belles musiques.
3: Alors on parle de musique, on parle de tous les acteurs hein, de la musique, de A à Z, quand on parle de la tournée Bâbord, c'est-à-dire la création, la diffusion et l'événementiel en quelque sorte.
2: Et même de la prévention, la fédération Hiéro, qui est donc le siège est à Limoges, mais qui agit très souvent à Bellac et dans nos lycées et nos collèges, développe depuis des années ce qu'ils appellent des concerts de prévention, c'est-à-dire ils organisent un concert, et vous pouvez venir voir, et il y a une mise en scène avec les spécialistes de la fédération qui vient exprimer aux adolescents particulièrement, mais ça peut aussi valoir pour nous, les risques auditifs des concerts, de la pratique musicale, de l'écoute musicale dans un casque. Il faut penser à se protéger parce que pour des raisons physiques, en termes de santé, ça peut être dangereux. Donc la musique, c'est aussi ça, c'est aussi comment on peut aller sur Internet et écouter quelque chose qui vient de milliers de kilomètres, mais il faut aussi penser à soi. Et pour répondre à votre question, il y a aussi effectivement à défendre une approche publique de la musique, c'est-à-dire des labels ou des lieux ou des institutions qui ici aussi fournissent un accès aux ressources musicales, fournissent un accès au plaisir musical dans des prix ou dans des prêts gratuitement et qui sont là et qui peuvent vous permettre aussi de profiter de la musique en étant plus près de chez vous.
3: La tournée Bâbord, c'est une manière de mettre en lumière la richesse artistique du territoire en fait.
2: La richesse artistique et aussi la place de la musique dans nos vies et pas simplement dans un marché mondial. Effectivement, il faut acheter très cher des places de festivals à des centaines de kilomètres pour avoir un accès aux artistes. Il existe une scène musicale riche, il existe des associations, il existe des réseaux. public et vous permettre d'avoir un lien direct avec la musique de qualité et avec les richesses musicales.
1: La tournée Babor au Théâtre du Cloître, c'est consommer et penser la musique autrement. Un événement à retrouver le 17 octobre à 17h au Théâtre du Cloître de Bellac. Plus d'infos sur théâtreducloître.fr. 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
1: Bonjour à tous, l'essentiel est Duralex de nouveau sauvé. Le tribunal a validé aujourd'hui le projet de reprise de l'entrepreneur Cédric Meston. Sur les 220 emplois de la verrerie, 155 seront conservés sur le site de la chapelle Saint-Mémin dans le Loiret. L'entreprise avait été placée en redressement judiciaire début juin pour la cinquième fois en 20 ans. Les féminicides conjugaux ont augmenté de 4% en France l'an dernier. D'après les chiffres dévoilés par le ministère de l'Intérieur, 111 femmes ont été tuées par leur conjoint ou leur ancien compagnon. En comptant les hommes, le bilan atteint 136 victimes. C'est une personne tous les 3 jours. À cela s'ajoutent 435 tentatives d'homicide. 83% des Français sont favorables à l'encadrement des loyers. C'est ce que révèle une étude publiée par Que Choisir Ensemble. Même les propriétaires bailleurs y sont favorables. Pourtant, seul un Français sur 4 sait précisément comment ça fonctionne. Le Sénat doit examiner le 21 octobre un texte sur son avenir alors que l'expérimentation doit s'achever fin novembre. Et puis le choc Manchester City Paris Saint-Germain ce soir en Ligue des Champions, coup d'envoi à 21h en Angleterre. C'est la seconde journée de compétition. Voilà pour l'essentiel de l'actualité.
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3: Après les nuages du matin, les éclaircies s'imposent en journée. Météo France annonce un mercredi ensoleillé et un thermomètre qui repart à la hausse. Comptez 21 degrés à la Souterraine, 23 à Bessines-sur-Gartempe et Saint-Sulpice-les-Feuilles. Bellac et Limoges atteignent la maximale du jour avec 24 degrés. Demain, la tendance se confirme. Après quelques rares nuages en matinée, le soleil reprend du service sur l'ensemble du territoire. On attend 10 degrés pour la minimale, 24 à 26 degrés dans l'après-midi. Nous sommes le 14 octobre, nous fêtons aujourd'hui les Justes.
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1: Bonjour à tous, les programmes télé, la télévision pour ce soir mercredi. On débute avec la chaîne TF1 qui nous propose ce soir la série Tracker, diffusée donc dès 21h10 à la même heure sur France 2. Le téléfilm On aboie en silence. Sur France 3, le magazine des racines et des ailes, spécial Normandie. Sur la chaîne France 5, le magazine La Grande Librairie, diffusé dès 21h05. Sur M6, ce soir, place à l'émission La France un incroyable talon à partir de 21h10. Sur la chaîne TMC, rendez-vous avec le film Bonne Conduite à partir de 21h25. Et enfin, pour terminer, rendez-vous par exemple ce soir sur la chaîne TF1 Série Film avec le film Gremlins 2, La Nouvelle Génération. Avec tout ça, bonne soirée télé.
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2: Bonsoir à tous. L'essentiel, 140 membres du personnel enseignant ont été blessés depuis le début de la mobilisation lycéenne. Un bilan sans précédent d'après le Premier ministre qui s'est exprimé aujourd'hui. Il fait également état de 937 policiers et gendarmes blessés et 248 élèves. Une nouvelle chance pour Duralex et ses célèbres verres réputés incassables. La reprise de la verrerie par Cédric Meston a été validée ce mercredi par le tribunal. 155 salariés sur 220 gardent leur emploi à la chapelle Saint-Mé. Le projet prévoit 16 millions d'euros de financement et un repositionnement vers de nouvelles gammes. Le patron de Google, DeepMind, tire la sonnette d'alarme sur les dangers de l'IA. Sans mesures de sécurité renforcées, des incidents majeurs pourraient survenir d'ici 2 ans, dit-il. Plusieurs pertes de contrôle ont d'ailleurs déjà été observées sur la planète. Et puis le pape Léon XIV a recommencé à marcher au lendemain de son opération d'un cancer du poumon. Le Vatican annonce une évolution post-opératoire normale pour le souverain pontife de 71 ans. Ses analyses et sa radiographie sont rassurantes. Il a également repris une alimentation normale. D'autres examens doivent déterminer si le cancer s'est propagé. Voilà pour l'essentiel de l'actualité.
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3: Après les nuages du matin, les éclaircies s'imposent en journée. Météo France annonce un mercredi ensoleillé et un thermomètre qui repart à la hausse. Comptez 21 degrés à la Souterraine, 23 à Bessines-sur-Gartempe et Saint-Sulpice-les-Feuilles. Bélac et Limoges atteignent la maximale du jour avec 24 degrés. Demain, la tendance se confirme. Après quelques rares nuages en matinée, le soleil reprend du service sur l'ensemble du territoire. On attend 10 degrés pour la minimale, 24 à 26 degrés dans l'après-midi. Nous sommes le 14 octobre, nous fêtons aujourd'hui les Justes.
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2: Le réseau lecture du Haut Limousin en marche organise la 12e édition de la quinzaine d'animations. Jusqu'au 31 octobre, retrouvez des expositions, rencontres, ateliers, lectures et spectacles. Un événement gratuit ouvert à tous. Plus d'infos auprès des médiathèques et du territoire. Au Dora, ce samedi, c'est un concert qui vous attend à 20h à la Collégiale. Concert au profit de l'association Aïna Enfance et Avenir. Retrouvez les petits chanteurs de France avec la participation de l'ensemble vocal Melodica. Plus d'infos au 06 10 34 96 85. Ce samedi, à la Souterraine, le Club des Aînés organise un concours de belote. De nombreux lots sont à remporter. Inscription 10 euros. Ouverture des portes à 13h, salle des fêtes, rue du Coq. À Château-Ponsac, l'association Les Amis des Chats organise un bric-à-brac ce samedi et ce dimanche. Rendez-vous de 14h à 18h à la salle des fêtes pour faire de bonnes affaires avec des stands de vêtements, livres, vaisselle et linge. L'entrée est gratuite. Rancon vous invite à sa traditionnelle fête du cidre et de la châtaigne ce dimanche 18 octobre. On se retrouve à partir de 10h, Square de la Lanterne, avec un grand vide-grenier, des exposants locaux et diverses animations. Sur place, restauration possible. Le syndicat d'initiative de Montreuil-Sénart organise sa balade de la châtaigne ce dimanche. Un circuit de 8 km au départ de la salle polyvalente à 10h. Participation 3 euros avec apéritif offert. Possibilité de déjeuner pot-au-feu à 20 euros par adulte, demi-tarif pour les enfants. Inscription au 06 23 97 91 41. L'auto ce dimanche à Saint-Pardoux, organisé par le club Les Bruyères. On vous attend à 13h pour l'ouverture des portes salle polyvalente. En jeu, de nombreux lots à remporter. Réservation possible au 06 31 63 76 20. À Mézières-sur-Issoire, ce dimanche, c'est un vide-grenier qui vous attend. Proposé par les Amis de Sels, c'est l'occasion de chiner parmi divers stands d'exposants la parade des majorettes d'Oradour-sur-Glane, avec sur place de quoi vous restaurer. Jeudi 22 octobre, c'est un concours de belote qui vous attend à Saint-Léger-Magnazé. Organisé par le club du 3e âge et des retraités, les inscriptions se font à 13h30, salle socio-éducative. L'entrée est à 10 euros avec un lot à chaque participant et un verre offert. Sur place, buvette, crêpes et tombola. Réservé dès cette semaine pour la soirée entrecôte frites à Saint-Amand-Magnazé. Samedi 24 octobre, on se retrouve à 19h30 autour d'un menu à 22 euros, 12 euros pour les enfants. Inscription auprès de l'association des festivités du pays de Saint-Amand-Magnazé au 06 24 40 02 25.
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1: Bonjour, c'est Blandine de la papote, le tiers-lieu de Saint-Sulpice-les-Feuilles, ouvert du lundi au vendredi de 9h à midi, puis de 14h à 17h30. Comme tous les 15 jours, je vous emmène faire un petit tour chez nous pour vous présenter le programme. Je vous ai déjà dit que le tiers-lieu La Papote, c'est un endroit où on peut apprendre des choses, se divertir, travailler, organiser soi-même des événements et rencontrer du monde. Je vous ai aussi déjà dit que La Papote est co-gérée par la commune de Saint-Sulpice-les-Feuilles et l'association Les Amis de La Papote. Mais je crois que je ne vous ai pas encore parlé plus en détail de l'association Les Amis de La Papote. Elle est née en 2022 grâce à des habitants et habitantes qui voulaient compléter ce qu'allait proposer la mairie à La Papote. Ici, à l'association, quand on parle de son objectif, on dit « faire se croiser les pas de celles et ceux qui ne se croisent pas ». Parce qu'on part du principe que plus on se connaît sur un territoire, mieux on vit ensemble. Par exemple, si Marine sait que Jean est le cousin du beau-père de son frère, eh bien d'une certaine façon, Marine va plus facilement donner son soutien à Jean s'il en a besoin, car elle connaît quelqu'un qui le connaît. S'il arrivait quelque chose à Jean, elle ferait probablement plus facilement preuve de solidarité, parce qu'elle le connaît de loin. D'ailleurs, cet objectif de mieux vivre sur notre territoire est aussi celui de la mairie, et donc de la papote dans son ensemble. Et attention, sans jamais faire concurrence à ce que font déjà les autres associations et commerces du coin. L'association Les Amis de la Papote, c'est 4 coprésidents et coprésidentes qui la dirigent, 13 membres actifs qui réfléchissent au planning, au fonctionnement et proposent des activités, et une trentaine de bénévoles qui aident régulièrement pour les événements et proposent des ateliers gratuitement. Nous avons une centaine d'adhérents et adhérentes. C'est fou tout ce monde, non? Et maintenant en détail, le programme de la papote pour les 2 premières semaines d'octobre. Ces activités sont gratuites, sauf si on le précise, et ont lieu chez nous au 9 rue du Commerce, à Saint-Sulpice-les-Feuilles. Certaines sont sur inscription et d'autres avec entrée libre. Mardi 6 et 13 octobre, de 9h30 à 11h30, les séances de découverte d'Internet continuent dans le cadre des matinées seniors organisées par le département de la Haute-Vienne. Sortez vos calepins, je vous donne le numéro pour avoir plus d'informations et vous inscrire. 05 55 14 24 77. Si vous n'avez pas eu le temps de noter le numéro, appelez la papote. Vous vous souvenez, en septembre, il y a eu une séance de relaxation au son du handpan. Eh bien, Martial propose cette fois une initiation à cet instrument tout rond, au son si doux, le jeudi 8 octobre de 19h à 20h. C'est un atelier avec libre participation qui sera reversé à l'association pour la soutenir. Lundi 12 octobre de 14h à 16h, il y aura une papote des pros entre artistes. C'est un rendez-vous où les artistes qui le souhaitent se rencontrent pour partager leurs conseils professionnels, leurs questionnements et leurs coups de cœur artistiques. C'est aussi un temps pour voir ce que la papote peut leur apporter concrètement. Mercredi 13 octobre, 2 propositions qui se suivent. De 13h30 à 14h, présentation de Google Agenda et de ses multiples fonctionnalités par Jérémy, un bénévole informaticien de la papote. Puis de 14h à 16h, les gendarmes en charge de la lutte contre les cybermenaces viendront vous expliquer comment renforcer votre vigilance face aux menaces d'Internet. Ensuite, les ateliers qui ont lieu régulièrement à la papote. L'aide aux démarches administratives en ligne, c'est tous les mardis à partir de 10h, sur inscription. Le club franglais, pour discuter en anglais et en français, c'est tous les vendredis de 10h à midi. Le club d'échecs, c'est tous les mercredis de 14h à 16h. Et oui, on reste sur les mercredis finalement, à la demande des jeunes qui y participent. Et d'ailleurs, je peux vous dire que ces petits jeunes, ils vont vous challenger parce qu'ils ont déjà un sacré niveau. Le déjeuner partagé aura lieu le mercredi 7 octobre à midi. On apporte un plat, un dessert ou une boisson et on mange ensemble. Au café d'entraide numérique, vous êtes reçus par des bénévoles spécialistes de l'informatique qui vous aident à comprendre ou à faire ce dont vous avez besoin. C'est sur inscription le mardi 13 octobre de 10h à 12h. Et bien voilà. Vous avez le programme. Le mois passé, les enfants de l'atelier Parents-enfants ont décoré l'armoire à livres qui sera bientôt installée devant la papote. Dans cette boîte à trésors, vous pourrez trouver et déposer des livres pour enfants. Le petit rappel habituel. À la papote, nous vous prêtons un ordinateur si vous en avez besoin. Il y a aussi une borne de recharge pour véhicules électriques. Et toujours, toujours, les sourires des salariés. Vous pouvez nous contacter au 05 55 60 06 69. ou par mail à bonjour@lapapote.com, tout attaché et un seul T à la papote. À très bientôt à la papote et merci RMJ.
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2: Le réseau lecture du Haut Limousin En Marche organise la 12e édition de la quinzaine d'animations. Jusqu'au 31 octobre, retrouvez des expositions, rencontres, ateliers, lectures et spectacles. Un événement gratuit ouvert à tous. Plus d'infos auprès des médiathèques et du territoire. Au Dora, ce samedi, c'est un concert qui vous attend à 20h à la Collégiale. Concert au profit de l'association Aïna Enfance et Avenir. Retrouvez les petits chanteurs de France avec la participation de l'ensemble vocal Melodica. Plus d'infos au 06 10 34 96 85. Ce samedi, à la Souterraine, le Club des Aînés organise un concours de belote. De nombreux lots sont à remporter. Inscription 10 euros. Ouverture des portes à 13h, salle des fêtes, rue du Coq. À Château-Ponsac, l'association Les Amis des Chats organise un bric-à-brac ce samedi et ce dimanche. Rendez-vous de 14h à 18h à la salle des fêtes pour faire de bonnes affaires avec des stands de vêtements, livres, vaisselle et linge. L'entrée est gratuite. Rancon vous invite à sa traditionnelle fête du cidre et de la châtaigne ce dimanche 18 octobre. On se retrouve à partir de 10h, Square de la Lanterne, avec un grand vide-grenier, des exposants locaux et diverses animations. Sur place, restauration possible. Le syndicat d'initiative de Montreuil-Sénart organise sa balade de la châtaigne ce dimanche. Un circuit de 8 km au départ de la salle polyvalente à 10h. Participation 3 euros avec apéritif offert. Possibilité de déjeuner pot-au-feu à 20 euros par adulte, demi-tarif pour les enfants. Inscription au 06 23 97 91 41. L'auto ce dimanche à Saint-Pardoux, organisé par le club Les Bruyères. On vous attend à 13h pour l'ouverture des portes salle polyvalente. En jeu, de nombreux lots à remporter. Réservation possible au 06 31 63 76 20. À Mézières-sur-Issoire, ce dimanche, c'est un vide-grenier qui vous attend. Proposé par les Amis de Sels, c'est l'occasion de chiner parmi divers stands d'exposants la parade des majorettes d'Oradour-sur-Glane, avec sur place de quoi vous restaurer. Jeudi 22 octobre, c'est un concours de belote qui vous attend à Saint-Léger-Magnazé. Organisé par le club du 3e âge et des retraités, les inscriptions se font à 13h30, salle socio-éducative. L'entrée est à 10 euros avec un lot à chaque participant et un verre offert. Sur place, buvette, crêpes et tombola. Réservé dès cette semaine pour la soirée entrecôte frites à Saint-Amand-Magnazé. Samedi 24 octobre, on se retrouve à 19h30 autour d'un menu à 22 euros, 12 euros pour les enfants. Inscription auprès de l'association des festivités du pays de Saint-Amand-Magnazé au 06 24 40 02 25.
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1: Mais qu'est-ce qui se passe dans nos petites têtes? On s'entasse tous comme des sardines dans les grosses boîtes que l'on conserve. 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
1: Bonjour à tous, les programmes télé, la télévision pour ce soir mercredi. On débute avec la chaîne TF1 qui nous propose ce soir la série Tracker, diffusée donc dès 21h10 à la même heure sur France 2. Le téléfilm On aboie en silence sur France 3, le magazine des racines et des ailes spécial Normandie. Sur la chaîne France 5, le magazine La Grande Librairie, diffusée dès 21h05. Sur M6, ce soir, place à l'émission La France a un incroyable talent à partir de 21h10. Sur la chaîne TMC, rendez-vous avec le film Bonne Conduite à partir de 21h25. Et enfin, pour terminer, rendez-vous par exemple ce soir sur la chaîne TF1 Série Film avec le film Gremlins 2, La Nouvelle Génération. Avec tout ça, bonne soirée télé.
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1: L'essentiel de l'actualité, la réforme des retraites de 2023 a permis d'augmenter de 52 euros bruts par mois en moyenne les pensions de près d'1 300 000 retraités. C'est ce que révèle une étude publiée par la DRES. Les femmes représentent 67% des bénéficiaires avec un gain moyen de 58 euros contre 39 euros pour les hommes. Jusqu'à 30 ans de réclusion pour l'incendie qui avait fait 8 morts près de Perpignan en 2022. Deux frères ont été condamnés à 30 ans de prison. L'homme qui avait mis le feu à 25 ans, l'incendie d'une épicerie de Saint-Laurent de la Salan qui avait provoqué une explosion et embrasé deux immeubles. Le but était de toucher l'argent de l'assurance. Un millier de postes vont disparaître chez Netflix. La plateforme de streaming prévoit de réduire ses déchets de 6% dans le monde. Il s'agit de son plus important plan de licenciement en 4 ans. Et puis le pape Léon XIV a recommencé à marcher au lendemain de son opération d'un cancer du poumon. Le Vatican annonce une évolution post-opératoire normale pour le souverain pontife de 71 ans. Ses analyses et sa radiographie sont rassurantes. Il a également repris une alimentation normale, commencé des séances de kinésithérapie respiratoire. D'autres examens doivent déterminer si le cancer s'est ou non propagé.

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2: Le réseau lecture du Haut Limousin En Marche organise la 12e édition de la quinzaine d'animations. Jusqu'au 31 octobre, retrouvez des expositions, rencontres, ateliers, lectures et spectacles. Un événement gratuit ouvert à tous. Plus d'infos auprès des médiathèques et du territoire. Odora, ce samedi, c'est un concert qui vous attend à 20h à la Collégiale. Concert au profit de l'association Aïna Enfance et Avenir. Retrouvez les petits chanteurs de France avec la participation de l'ensemble vocal Melodica. Plus d'infos au 06 10 34 96 85. Ce samedi, à la Souterraine, le Club des Aînés organise un concours de belote. De nombreux lots sont à remporter. Inscription 10 euros. Ouverture des portes à 13h, salle des fêtes, rue du Coq. À Château-Pensac, l'association Les Amis des Chats organise un bric-à-brac ce samedi et ce dimanche. Rendez-vous de 14h à 18h à la salle des fêtes pour faire de bonnes affaires avec des stands de vêtements, livres, vaisselle et linge. L'entrée est gratuite. Rancon vous invite à sa traditionnelle fête du cidre et de la châtaigne ce dimanche 18 octobre. On se retrouve à partir de 10h, Square de la Lanterne, avec un grand vide-grenier, des exposants locaux et diverses animations. Sur place, restauration possible. Le syndicat d'initiative de Montreuil-Sénart organise sa balade de la châtaigne ce dimanche. Un circuit de 8 km au départ de la salle polyvalente à 10h. Participation 3 euros avec apéritif offert. Possibilité de déjeuner pot-au-feu à 20 euros par adulte, demi-tarif pour les enfants. Inscription au 06 23 97 91 41. Loto ce dimanche à Saint-Pardoux, organisé par le club Les Bruyères. On vous attend à 13h pour l'ouverture des portes salle polyvalente. En jeu, de nombreux lots à remporter. Réservation possible au 06 31 63 76 20. À Mézières-sur-Issoire, ce dimanche, c'est un vide-grenier qui vous attend. Proposé par les Amis de Cels, c'est l'occasion de chiner parmi divers stands d'exposants la parade des majorettes d'Oradour-sur-Glane, avec sur place de quoi vous restaurer. Jeudi 22 octobre, c'est un concours de belote qui vous attend à Saint-Léger-Magnazé. Organisé par le club du 3e âge et des retraités, les inscriptions se font à 13h30, salle socio-éducative. L'entrée est à 10 euros avec un lot à chaque participant et un verre offert. Sur place, buvette, crêpes et tombola. Réservé dès cette semaine pour la soirée entrecôte frites à Saint-Amand-Magnazé. Samedi 24 octobre, on se retrouve à 19h30 autour d'un menu à 22 euros, 12 euros pour les enfants. Inscription auprès de l'association des festivités du pays de Saint-Amand-Magnazé au 06 24 40 02 25.
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2: Bonjour à tous, les programmes télé, la télévision pour ce soir mercredi. On débute avec la chaîne TF1 qui nous propose ce soir la série Tracker, diffusée donc dès 21h10 à la même heure sur France 2. Le téléfilm On aboie en silence. Sur France 3, le magazine des racines et des ailes, spécial Normandie. Sur la chaîne France 5, le magazine La Grande Librairie, diffusé dès 21h05. Sur M6, ce soir, place à l'émission La France un incroyable talent à partir de 21h10. Sur la chaîne TMC, rendez-vous avec le film Bonne Conduite à partir de 21h25. Et enfin, pour terminer, rendez-vous par exemple ce soir sur la chaîne TF1 Série Film avec le film Gremlins 2, la nouvelle génération. Avec tout ça, bonne soirée télé.

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Salut les amis, c'est Philippe, c'est British Connection pour votre émission rock avec un album de la semaine, celui des Québécois de 351s. La série live Kshutus et Pontapêche, Queen, deux titres pour le prix d'un, Johnny and Mary. Yazid nous parlera de Jimi Hendrix évidemment, et puis nouveauté avec La Strang, Fontaine D.C., King of Leon, découverte avec Grace Satori, Adam Shelter. Il y aura deux morceaux de Cocteau Twins, de Police et bien d'autres. Bienvenue, on est ensemble pour 2 heures de rock, d'excellent rock. Et on débute tout de suite avec AC/DC, classique du hard rock. En 77, Let There Be Rock, que le rock soit.

émission qui commence fort avec ce Wall Lotta Rosier. Puis dans 15 jours, attention, soyez à l'écoute, le nouvel album d'Editor se sortira. Il sera album de la semaine dans British Connection. Le chanteur et le claviériste d'Editors auront choisi 3 morceaux à vous faire écouter et ils vous en parleront en exclusivité dans British Connection. Dont ce titre, Call It In, Editors dans British Connection.

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Allez, un petit peu de calme dans ce monde de brut. Avec le nouveau single, The King of Leon, et oui, le 10e album sort le 6 novembre prochain. Un nouveau single plus intime, assez différent du King of Leon que l'on connaît, plus rock, plus flamboyant. Voici My World, King of Leon.

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1: Hey, hey, les amis, Tony pour Adam Shelter en micro. Venez découvrir notre dernier EP, 4 titres, First Shots, 4 Tunes. Nous vous proposons d'écouter maintenant Wasted Life dans British Connection.

0: C'est la première partie de l'album de la semaine. Ils nous viennent du Québec, de Free 51s, l'album Against All Odds.
1: Glass of Moshpit Blood est calqué sur un vieux chant marin, une chanson à boire. C'est en souvenir d'une tradition dans les petits bars qui était de payer la tournée de Jagger Master à ceux qui avaient été dans le Moshpit. Et c'est aussi un petit clin d'œil au Cosmic Psychos et à Renaud, notre ingénieur son, qui a subi notre volonté d'avoir du fuzz sur la basse sur cette chanson-là.

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Little Nemo à l'instant avec Cadavre Exquis, un groupe que j'adore, qui a une trentaine d'années, qui est toujours présent. Ils font partie de la Touch in Pop au même titre que Asylum Party, qui n'existe plus malheureusement, lui qui n'aura vécu que de 85 à 90. On aurait pu croire qu'il venait de Manchester, et bien non, il venait de Courbevoie, ce duo. Il laissera derrière lui une musique sombre et mélancolique. Asylum Party dans British Connection, Love or Madness.

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Elizabeth Fraser donnait l'impression qu'elle chantait dans une langue étrangère, hein, avec Cocteau Twins. Eh bien, elle utilisait réellement des bruits et des sons inventés. Elizabeth Fraser dans British Connection et son groupe Cocteau Twins sur le label 4AD.

Ça y est, le deuxième extrait du nouvel album de Fontaine d'ici sort vendredi. Tong, deuxième extrait de cet album, une voix passée au sampleur, Fontaine d'ici, Tong.

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1: Salut, c'est Grey Satori et mon EP Feeling Lights sera album de la semaine dans la prochaine session de British Connection. En attendant, je vous propose d'écouter le morceau No Regrets.
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0: C'est la deuxième partie de ça, de l'album de la semaine de Free 51. L'album s'appelle Against All Odds.
1: King of Nothing, c'est l'histoire de tous ceux qui s'achètent une guitare pour la première fois en rêvant de devenir des rockstars, quand on sait que ça réussit à moins d'1% de tous ceux qui s'essayent et qui, malgré tout, continuent à jouer soir après soir pour faire plaisir à une poignée de gens. King of Nothing, ben c'est en même temps pour nous rappeler de garder la tête froide, qu'on est les rois de rien du tout.

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2: Maintenant dans British Connection, je reçois le spécialiste, le grand spécialiste de Jimi Hendrix, j'ai nommé Yasin Manou.
3: Étant français, j'ai voulu mettre l'accent sur les liens forts qui unissaient Jimi Hendrix et la France. J'ai toujours pensé que son troisième pays d'adoption, après les USA, après l'Angleterre où il a démarré, enfin disons où il a atterri, c'était la France. Et les gens sont toujours étonnés quand je leur dis que les premiers concerts au monde que le trio de Jimmy a fait, c'était en France. Évidemment, on est toujours persuadé, quand on n'est pas instruit sur Hendrix, qu'il a démarré aux USA. Oui, évidemment, il est né aux USA, il a commencé à jouer dans divers groupes dans son pays de naissance, mais il tournait en rond dans les années, au début des années 60, 65, 66. Et c'est en 66 qu'il a été repéré tout d'abord par la petite copine de Keith Richards, qui précédait la tournée, la cinquième tournée des Stones aux États-Unis, et qui l'a repéré dans un club et l'a présenté un peu plus tard à Chas Chandler, le futur ex-bassiste des Animals, qui lui donc voulait quitter le groupe et chercher un jeune pour enregistrer éventuellement Hey Joe et en faire une star. Et il est tombé sur ce jeune inconnu, guitariste gaucher, noir, Jimi Hendrix, qui l'a amené à Londres. Et Jimi est arrivé à Londres le 24 septembre 1966, et cinq jours plus tard, Chas amène son protégé dans un club, a priori le Blazes, le 29 septembre 1966, où joue déjà l'organiste anglais Brian Auger. Et là, Jimmy fait le bœuf avec Brian Auger, et ce soir-là, au restaurant, se trouve Johnny Hallyday, qui était là en Angleterre pour terminer l'enregistrement de son album La Génération Perdue. Et il entend ce guitariste fabuleux, incroyable, qui joue dans des positions pas possibles, avec les dents qui se roulent par terre. Bref, Jimmy fait le show, et Johnny tout de suite pense à lui pour faire sa première partie. Lors d'une mini-tournée qui aura lieu trois semaines plus tard et qui démarrait par Évreux le 13 octobre, Nancy le 14, Villerue le 15 et l'Olympia le 18 octobre. Voilà comment la connexion s'est faite entre les deux JH, Jimi Hendrix et Johnny Hallyday. Donc merci à Johnny d'avoir pu aider Jimi Hendrix et son trio à faire ses premiers pas au monde. Donc en effet, les premiers concerts au monde du Jimi Hendrix Experience se sont déroulés en France grâce à Johnny Hallyday il y a maintenant 60 ans. Merci Johnny.
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0: 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Let's get us one more second to tune up, all right? This, you know, it's for y'all's benefit, for all of y'all's benefit, you know? 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Man, we had so much fun, brother. But we all went... Yeah, this is no Redding on bass, anyway. Nobody doesn't know us, okay? No Redding on bass. We have Mitch Mitchell on drums. So there you
1: go. Souvent, la question m'a été posée pour savoir d'où venait cette passion... totalement dingue pour Jimmy. J'ai pas vraiment de réponse. Disons que il est entré dans ma vie en 1977, il y a bientôt 50 ans. À l'époque, j'avais une douzaine d'années, j'étais déjà fan de rock, fan de guitare, fan de blues. Et je regardais une émission à la télé qui s'appelait Point Chaud, présenté par Albert Esner. Mais ce jour-là, je crois que l'émission était toutes les semaines. Il devait y avoir deux émissions consacrées à la guitare, présentées de façon exceptionnelle par un guitariste qui s'appelle Daniel Ciari. Et donc, il a passé en revue, évidemment, tous les grands guitaristes de l'époque. Et l'émission s'est terminée, dans mon souvenir, sur Jimi Hendrix. Et j'avais été impressionné par la façon dont il avait présenté Jimmy. C'est la première fois, évidemment, que je voyais ce personnage, que j'entendais son nom. L'extrait était le concert de Jimmy le 30 mai 70 à l'université de Berkeley. Et c'est pas que j'étais impressionné par les images, mais je voulais en savoir plus. Voilà pourquoi on en parlait de cette façon. Et assez rapidement, j'ai donc découvert que Jimmy était mort 7 ans plus tôt. On disait overdose. J'avais lu que son père était donc évidemment d'origine black, que sa mère était indienne, enfin tout ça m'avait excité dans mes yeux d'enfant de 12 ans. Et je voulais absolument en savoir plus, donc j'ai commencé à fouiller, à chercher des renseignements. Et à l'époque, la seule façon... d'avoir des détails sur Jimmy, éventuellement, c'était d'acheter Rock et Folk. Donc je me suis mis à acheter Rock et Folk en mettant des coups de stabilo dès qu'on parlait de mon futur héros. Et puis quelques temps plus tard, à mon anniversaire, un ami à mon père demandait qu'est-ce qui ferait plaisir aux gamins. Et mes parents ont forcément dû dire ça fait quelques semaines qu'il n'arrête pas d'être tout excité sur Jimi Hendrix. Donc j'ai reçu à mon 12e anniversaire le double album de Jimi Hendrix qui s'appelle Electric Ladyland. Pas celui avec les femmes, la pochette n'était pas celle avec les 19 naïades au sein nu, mais la pochette tout à fait normale et officielle qui n'a pas posé aucun problème. Mais par contre, en écoutant la première version de Blue Child, je suis complètement tombé dedans et depuis, je ne m'en sors pas.
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Cette année, les fans vont fêter les 60 ans de la découverte de Jimi Hendrix. Évidemment, il s'est passé beaucoup de choses en 66, mais moi, comme les gens le savent, je me concentre depuis longtemps beaucoup sur la carrière de Jimi Hendrix, et c'est pour ça que j'ai pensé à rééditer un livre qui était sorti en 2022 sous une forme de BD, où j'avais écrit les 42 pages de la bio de Jimi Hendrix dans un livre sorti aux éditions Petit à Petit. Le livre était sorti en septembre 2022 et au printemps 2023, il n'y en avait plus, il a été totalement épuisé. Et comme chaque année, je redemandais à l'éditeur de rééditer le livre, mais pour des questions de conjoncture, etc., le livre ne sortait pas, n'était pas réédité. J'ai décidé de profiter de l'occasion de cet anniversaire en 2026 pour ressortir le livre que j'avais donc écrit sous forme de BD, mais cette fois sans les dessins. Donc de 42 pages, je suis passé pratiquement au double. Voilà, donc c'est une bio, tout ce qu'il y a de plus factuel. Je profite de mon expérience sur Jimi Hendrix, de toutes les infos que j'ai pu accumuler, les vérifications. Bref, l'idée était de faire un livre avec évidemment le moins d'erreurs possible. De façon à ce que le livre soit aussi bien lisible par les néophytes, ceux qui démarrent de zéro. Et j'ai même pensé aussi aux fans qui connaissent très très bien la vie de Jimi, en pensant que forcément ils vont découvrir des choses qu'ils n'ont jamais lues ailleurs. Donc c'est un peu le propos de ce livre, c'est pour ça que j'ai bien insisté sur la couverture, pour ceux qui me connaissent, à mettre Jimi Hendrix par Yazid Manou, du fait de la réputation que j'ai acquise depuis toutes ces années. En espérant que la lecture soit agréable pour tout le monde, que les gens y prennent du plaisir, et qu'à la fin de cette lecture, qui pour moi devrait être assez rapide, ait une vision plus claire du parcours du musicien, de sa naissance jusqu'à sa disparition. J'ai accentué quelques points, étant français, sur le lien assez fort qui unit Jimi avec la France. Donc là, les gens vont découvrir des choses passionnantes et j'espère qu'ils prendront plaisir une fois de plus à lire ce livre. Voilà. Bonne lecture à tous, évidemment.

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2: C'est la troisième partie et fin de l'album de la semaine. Ce sont les Free 51s, l'album Against All Odds. Voici leur dernière présentation.
3: Rupture, ben, c'est une de nos deux chansons en français. Au Québec, chanter en anglais, ben, c'est pas pour nous une stratégie, c'est pas quelque chose qui a été planifié. C'est juste que ça m'est plus facile pour les textes. Et la chanson, ben, parle vraiment d'une rupture amoureuse difficile. C'est des lignes qui ont été sorties d'une lettre qui m'avait été écrite il y a très très longtemps.
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0: deux morceaux en concert dans British Connection.
1: Chutou c'est prêt à pêche, Minha Casinha, Festival Rock in Rio, Lisbonne, Portugal 2010. Queen, Under Pressure, Osaka, Japon, 1985.

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vous diffuse un Police aujourd'hui pour deux raisons. On vient de fêter les 72 ans de Sting, et oui, alias Gordon Sumner. Et puis, on fête cette semaine les 40 ans de cet album Ghost in the Machine, le quatrième album du groupe Police, et ce titre Spirit in the Material World. La semaine prochaine, dans British Connection, eh bien, je recevrai Paul Millau, plutôt Sonic Polo. Il a sorti un bouquin, nous étions jeunes, punk, innocents. Il a notamment fait partie de groupes. Il se baladait beaucoup dans le milieu du rock alternatif. Il a fait partie de Savage Circle. Et il nous parlera du rock français de l'intérieur. Et oui, c'est la semaine prochaine. Sonic Polo dans British Connection. Et les voici, Savage Circle.

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1: En 2003, le groupe Placebo reprenait Johnny and Mary, un titre plus dépouillé que l'original qui était sorti en 1980. Rappelez-vous, Robert Palmer, un titre Johnny and Mary qui avait été beaucoup, beaucoup repris par les pubs Renault à la télévision.

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1: Et bien voilà les amis, British Connection, votre émission rock, c'est terminé pour aujourd'hui. On va se retrouver bien sûr ici même la semaine prochaine, même horaire, même fréquence. Vous pouvez retrouver les podcasts via la page Facebook de l'émission. Et ne l'oubliez pas, British Connection, c'est votre émission rock qui est pas ce qu'on n'entend pas sur les radios rock. Allez, salut.

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0: Aux commandes de la croisière folk, c'est Eric Cooper.
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5: Hello and welcome, bonjour, bienvenue à bord de la croisière folk. Alors aujourd'hui, notre navire musical largue les amarres vers des contrées où les violons parlent aux étoiles et où les mandolines font danser les lutins. Gardez des yeux ouverts. Il n'est pas rare de croiser une fée au détour d'une balade ou un dragon amateur de bluegrass. Si, si, je vous assure, ça existe. Alors, installez-vous confortablement, la magie folk commence maintenant. On a démarré cette émission avec Heather et Buddy Bond, et je vous propose maintenant, pour continuer, d'écouter le nouveau single d'Emily Landry. Et oui, c'est le grand retour d'Emily, qui s'appelle « Un jour à la fois ». Elle est portée par une écriture sincère et imagée. « Un jour à la fois » mêle folk contemporaine et pop alternative, avec sensibilité et efficacité mélodique. Ce premier extrait de son troisième album, qui va s'appeler « À l'aube de la trentaine », qui sortira dans quelques mois, évoque l'importance d'avancer à son propre rythme et construire sa vie selon ses valeurs. Voilà, comme ça vous savez tout. Ensuite, il y aura Molly Tuttle, Don't Let Go, extrait de l'album When You're Ready, album de 2018. Et puis Cynthia Nagar avec Le Monstre, c'est une chanson qui explore avec sincérité les joies et les déceptions des amours éphémères. Cynthia Nagar évoque les montagnes russes des relations amoureuses avec sensibilité et authenticité.
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0: Et dans 1, 2, 3 aujourd'hui, c'est l'album de Jess Klein avec Dreaming Aloud. C'est son 10e album et avec cet album, la chanteuse signe une œuvre lumineuse et profondément humaine. Elle vit en Caroline du Nord. Elle y mêle folk, country, americana et pop avec une élégance rare. Loin du cynisme ambiant, ses nouvelles chansons célèbrent l'espoir, la résilience et notre capacité collective à avancer malgré les épreuves. Portée par des titres comme I Wanna Be Love, What If ou la chanson titre Dreaming Aloud, l'album invite à choisir l'ouverture, la confiance et l'émerveillement plutôt que la peur. Musicalement, Jess Klein s'est inspiré de deux monuments, l'album Astral Week de Van Morrison et Led Zeppelin 2 du groupe Led Zeppelin pour créer un univers à la fois spacieux, chaleureux et vibrant. Enregistré avec une équipe de musiciens d'exception, Dreaming Aloud est aussi un acte de résistance face au pessimisme de notre époque. Jess Klein y affirme que chacun possède le pouvoir de transformer sa vie et son environnement. C'est un disque sincère, généreux et inspirant qui rappelle que malgré les doutes et les tempêtes, l'amour reste sans doute notre plus belle force. Et de cet album, je vous ai choisi trois morceaux, What If, All the Rock and Roller et I Wanna Be Love. J'espère que vous allez apprécier. Vous écoutez La Croisière Folk et croyez-moi, vous avez bien raison.
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0: album dans 1, 2, 3, celui de Jess Klein, Dreaming Aloud. C'est son 10e. On a écouté 3 chansons. Bah oui, c'est pour ça que ça s'appelle 1, 2, 3. What If, Old Rock'n'Roller et I Wanna Be Love. Le 20 juin, au palais de Plume, rue Haute à Ytre, c'est le bal des royaumes. Alors, c'est une soirée fantasy immersive, unique en Belgique, où 5 royaumes se réunissent le temps d'une nuit magique peuplée d'elfes, de chevaliers, de pirates et de créatures fantastiques. Au programme, concerts live, danse, animation, marché d'artisans et nombreuses surprises. Une expérience hors du temps ouverte à tous les rêveurs passionnés de fantasy ou simples curieux. Et je vous propose d'écouter Laurence Nélis qui nous dit pourquoi il faut absolument que vous participiez à ce bal des royaumes. Et vous allez sur internet aussi si vous voulez plus d'infos, baldesroyaumes.com.
1: Je dirais que ce bal fantasy qui s'appelle le bal des royaumes est le seul bal de ce type en Belgique. Il n'y en a absolument aucun autre. C'est exceptionnel de rencontrer un événement en Belgique avec autant de magie, avec autant d'immersion et avec autant de personnes qui sont juste incroyables. Parce que ce soit les concerts, que ce soit les activités, que ce soit le lore, enfin, tout ça est incroyable parce qu'il y a une synergie qui vous plonge vraiment en dehors de toute réalité du monde réel.
2: Je sais que vous aimez la poésie.
1: Oh là là.
3: Vas-y mon gars, on t'écoute.
0: Poésie, c'est... Ah, on aime bien la poésie dans cette émission. C'est une des séquences qui existe depuis le début. Alors, c'est Victor Hugo, un poème de Victor Hugo qui s'appelle « L'art et le peuple ». Il nous sera lu par Julie Gaillet. Alors, dans « L'art et le peuple », Victor Hugo développe une réflexion profondément humaniste sur le rôle de la culture dans la société. L'écrivain y défend l'idée que l'art ne doit pas être réservé à une élite, mais accessible à tous, car il constitue un puissant outil d'émancipation individuelle et collective. Ce texte s'inscrit dans le combat politique et social mené par Hugo tout au long de sa vie en faveur de l'éducation, de la démocratie et du progrès. La lecture de ce texte par Julie Gaillet lui apporte une résonance contemporaine. Sa voix met en valeur la modernité du message de Victor Hugo qui rappelle que la beauté, la création et la connaissance sont des biens communs destinés à l'ensemble du peuple. Plus de 160 ans après sa publication, ce plaidoyer de Victor Hugo demeure d'une étonnante actualité à l'heure où l'accès à la culture et l'éducation continue d'être au débat d'être au cœur, pardon, des débats de société. Et puis juste après, il y aura Toto Menas avec Raganu Nakt. Ça veut dire la nuit des sorcières. Cette chanson vous plongera au cœur des légendes et du folklore balte, portée par des harmonies vocales envoûtantes, caractéristiques de ce groupe letton, de Lettonie donc. Le morceau mêle tradition ancestrale et sonorité folk contemporaine pour recréer l'atmosphère mystérieuse des nuits magiques évoquée dans les croyances populaires. Avec ses percussions hypnotiques, ses chants polyphoniques et son énergie presque rituelle, Raganu Nakt, autrement dit la nuit des sorcières, célèbre l'héritage culturel de la Lettonie tout en lui offrant une dimension moderne. Une invitation fascinante à découvrir l'univers mystique des sorcières, des forêts et des anciennes traditions païennes de la région baltique. Ah oui, je le fais bien, comme ça vous fait peur. Hein. Et il y aura aussi Teresa de Sio avec Bella Umbriana. Avec cette chanson, Teresa de Sio puise dans les traditions populaires napolitaines pour rendre hommage à une figure légendaire du folklore du sud de l'Italie. Portée par une interprétation chaleureuse et des sonorités folk méditerranéennes, la chanson mêle poésie, mystère et identité culturelle. Un titre qui illustre parfaitement l'attachement de l'artiste à ses racines et à l'héritage musical de Naples. Et puis après, When Right Sister avec Obo Lullaby. J'espère que tout va bien. C'est la croisière folk que vous écoutez. Vous avez bien raison, franchement. C'est là le meilleur des endroits pour se... aller pour rêver et pour s'évader.
4: 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Dans la tempête, il flamboie. Il éclaire le ciel bleu. L'art, splendeur universelle, au front du peuple étincelle comme l'astre au front de Dieu. L'art est un chant magnifique qui plaît au cœur pacifique, que la cité dit au bois, que l'homme dit à la femme, que toutes les voix de l'âme chantent en cœur à la fois. L'art, c'est la pensée humaine qui va brisant toute chaîne. L'art, c'est le doux conquérant. À lui le Rhin, le Tibre. Peuple esclave, il te fait libre. Peuple libre, il te fait grand. Ô bonne France invincible, chante ta chanson paisible, chante et regarde le ciel. Ta voix joyeuse et profonde est l'espérance du monde, ô grand peuple fraternel. Bon peuple, chante à l'aurore, quand le soir vient, chante encore. Le travail fait la gaieté, ris du vieux siècle qui passe, chante l'amour à voix basse et tout haut la liberté. Chante la sainte Italie, la Pologne ensevelie, Naples qu'un sang pur rougit, la Hongrie agonisante, ô tyran, le peuple chante comme le lion rugit.

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1: Nous voici arrivés à la minute astuce. Alors, je vais vous donner un truc pour raviver vos plantes d'intérieur fatiguées. Ne jetez plus l'eau de cuisson refroidie de vos œufs, attention, sans sel, parce qu'elle contient du calcium et des minéraux qui peuvent profiter aux plantes vertes. Arrosez-les avec cette eau une fois toutes les deux ou trois semaines. Et puis, également, toujours avec des œufs, laissez sécher les coquilles d'œufs, réduisez-les en poudre et mélangez-les à la terre de vos plantes. Cela enrichit le sol en calcium. C'était bien sûr la Minute Astuce. Côté musique, Geneviève Legault avec Drapeau Blanc. C'est une chanson qui est portée par une voix intime. Alors, elle semble chanter tout près de l'oreille, comme ça. C'est comme si elle vous murmurait des choses à l'oreille. Dale Ann Bradley avec Cathy Kalik et Laurie Lewis Making Plan. Et puis Beoga avec Antique. C'est le programme de cette croisière folk.

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1: Et voilà, notre voyage touche doucement à sa fin, mais les mélodies continuent leur route bien au-delà de l'horizon. Si vous entendez un accordéon dans le vent ou un banjo dans votre jardin cette nuit, ne vous inquiétez pas. C'est tout simplement la magie de la croisière folle qui refuse de rentrer au port. À très bientôt pour une nouvelle traversée musicale, pleine de découvertes et de bonne humeur. On se quitte avec Germaine, le mari qu'elle voulait. Alors Germaine, c'est un projet musical mené par un groupe de 6 femmes qui mêle chant, violon, gigue et percussion issus de la tradition folklorique. À travers la relecture de chansons anciennes, elle fait dialoguer les récits des femmes d'autrefois avec les enjeux féministes contemporain. Le mari qu'elle voudrait revisite avec humour une chanson traditionnelle pour questionner les stéréotypes masculins et les codes de la séduction hétéronormative. Allez, sur ce, je vous quitte. Que la force soit avec vous et avec tous les autres. Rendez-vous la semaine prochaine. Bye bye.
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3: Sur direct là.
4: Sir, there are some people here. They speak a very strange French. They say you invited them.
5: De toute façon, je m'en fous parce que comme ça, moi, je peux rentrer à ma maison. C'est pas que j'en ai rien à foutre de vos histoires, mais je dois visionner la saison 17 des Feux de l'amour, parce que j'aime bien ça en VO.

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